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1: Il est 7h en temps universel, 9h à Paris. Merci d'écouter RFI.
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1: Le journal international avec vous, Julien Coquelouet.
3: Et à la une, Clotilde, un retour plus qu'attendu ce soir à Paris. La chanteuse Céline Dion remonte sur scène après 6 ans d'absence. Ils iront où elle ira. Les fans du monde entier ont afflué vers la capitale. Et vous entendrez leur émotion dans un instant. À la une également, l'ouverture du sommet des BRICS à New Delhi. On part aussi en Arabie Saoudite. Le royaume en mauvaise posture alors qu'hier au Yémen, les rebelles houthis se sont emparés d'un passage crucial pour ses exportations de pétrole, le détroit de Bab el-Mandeb. Dans ce journal également, une cérémonie tout à l'heure à Bukavu et le choc des familles des enfants tués par un incendie dans 2 complexes scolaires jeudi. Et puis c'est la première fois depuis le retour de la démocratie au Chili. Pas de commémoration officielle du coup d'état de 1973 hier, dans le pays désormais présidé par un admirateur de Pinochet.
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3: Et qu'il en a fallu de la patience et de l'espoir pour Céline Dion et ses admirateurs. Pendant 6 longues années où la maladie l'a tenue à l'écart de la scène, au risque de l'en priver pour de bon, qu'il en a fallu aussi du sang-froid pour les fans qui ont réussi la prouesse d'obtenir des billets pour l'un des 26 concerts qu'elle va donner à Paris d'ici au mois de mai. 40 000 spectateurs par soirée, alors que plus de 9 millions de fans s'étaient inscrits à la billet. Les heureux élus venus du monde entier n'ont pas attendu le retour de Céline Dion ce soir sur scène pour faire la fête, José Marinho.
4: Céline Dion à fond, casquette rouge à perte de vue, les Red Heads, le fan club international de la star québécoise, ont posé leurs valises à Paris. À leur tête, Lynn Basbous.
5: On a des représentants en Afrique, on a des représentants en Chine, Japon. Pour nous, c'est un peu une histoire de famille, hein, avec notre idole Céline. Ça fait longtemps qu'on ne s'est pas vu. On est à Paris.
4: Le lieu de pèlerinage, c'est Disquaire, dans le centre de la capitale, où la vitrine ne jure que par Céline. Dion.
6: C'est l'événement de l'année.
4: Parmi les admirateurs, cette mamie venue de Suisse, elle n'a pas boudé son plaisir de nous raconter son histoire d'amour avec Céline Dion.
7: La dernière fois qu'on l'a vue, c'était en 2019 à Las Vegas. On a été au moins 11 fois.
4: Cette jeune Française, elle aussi, a cassé sa tirelire pour la voir sur scène.
8: J'ai payé très très cher un billet. 1 500 €.
4: Décidément, pour l'artiste, aux 250 millions d'albums vendus, il n'y a pas de limite.
9: Je viens de l'Asie, de la Birmanie. C'était mon rêve de comprendre ces chansons françaises. C'est pour ça que j'ai appris le français. Elle est immortelle pour moi.
4: Certains rêvent d'un selfie avec la chanteuse de 58 ans. Lui, il vise carrément plus grand.
10: Ça serait de chanter pour que tu m'aimes encore avec elle.
4: Alors Céline, si tu nous aimes encore, prête pour un duo avec un fan ?

0: ils s'aimeront encore ce soir à Paris, Céline Dion et ses fans enfin réunis pour son retour sur scène. On vous racontera ça bien sûr demain matin sur RFI.
1: Un autre coup d'envoi beaucoup plus sérieux dans l'actualité ce matin, celui du sommet des BRICS à New Delhi.
0: Et l'arrivée il y a quelques minutes de Xi Jinping dans la capitale indienne pour rejoindre ses homologues de l'Alliance des pays émergents, du Brésil à la Russie, en passant par l'Inde et la Chine bien sûr, ou encore l'Afrique du Sud. Les 11 pays membres des BRICS représentent à eux seuls plus de la moitié de la population mondiale. Ils incarnent ce qu'on appelle parfois le Sud global face aux puissances occidentales. Et l'Inde a bien l'intention de s'afficher en leader aujourd'hui et demain. Le moment est d'importance pour Narendra Modi et pour le pays. L'ancien ministre des Affaires étrangères de l'Inde et membre de l'opposition Salman Khurshid ne dit pas autre chose au micro de Nicolas Roca.
2: Impatient avant le sommet des BRICS. Salman Khurshid, dernier membre du parti du Congrès à avoir dirigé la diplomatie indienne, n'a qu'un seul mot d'ordre, unité nationale.
3: Nous ne voulons pas souligner nos différences ou nos doutes. Ce n'est pas un moment où il est question de gouvernement, mais de pays.
2: 11 États membres à rapprocher sur les dossiers clés, notamment l'Iran et les Émirats Arabes Unis. Suite à la guerre et aux pressions américaines, les échanges économiques entre les deux pays sont à l'arrêt depuis le mois d'août. Il faudra aussi surveiller le rapprochement entre Pékin et New Delhi, alors que Xi Jinping est en Inde pour la première fois en 7 ans.
3: Si nous pouvons nous accorder sur ce qui se passe dans le reste du monde, si nous pouvons parler d'une même voix, l'Inde et la Chine, cela serait une forme de succès.
2: Mais sur la réduction de la dépendance au dollar, par exemple, l'Inde est nettement plus prudente que Pékin, comme sur une nouvelle expansion des BRICS.
3: Le problème, si l'on ajoute d'autres pays, c'est que si l'on devient trop grand, cela devient trop complexe. Trop de différences émergent et l'efficacité de l'organisation en pâtit. On ne peut pas remplacer les Nations Unies.
2: Autre dossier, la guerre en Ukraine.
3: Nous devons avoir le courage moral de dire à la Russie qu'il y a un moment où la guerre doit se terminer.
2: L'Inde est un partenaire historique de la Russie et continue à lui acheter du pétrole, mais se rêve désormais médiatrice entre Kiev et Moscou. Nicolas Roca, New Delhi. RFI.
0: Et sur ce dossier, Narendra Modi a déjà plusieurs fois exhorté Vladimir Poutine à mettre fin à la guerre. Il a de nouveau rencontré le président russe hier et répété que seul le dialogue et la diplomatie permettaient de résoudre les conflits. Le président russe, qui a pour sa part envoyé des messages à l'Europe depuis New Delhi, un déploiement des troupes européennes en Ukraine sera considéré comme une guerre contre la Russie, prévient Vladimir Poutine, tout en affirmant ne pas chercher à menacer les pays européens.
1: Et puis on l'entendait, la situation au Moyen-Orient sera aussi au cœur de ce sommet des BRICS, alors que l'Arabie Saoudite se retrouve ce matin en bien fâcheuse posture.
0: Les exportations de pétrole et de gaz du royaume de plus en plus menacées, alors qu'au terme d'une offensive éclair, les rebelles houthis du Yémen ont pris le contrôle des côtes yéménites sur la mer Rouge et des îles du détroit stratégique de Bab el-Mandeb. Ajoutez à cela la fermeture temporaire annoncée par Riyad de l'oléoduc Est-Ouest, visé hier par des drones envoyés depuis l'Irak, sans oublier la paralysie du détroit d'Ormuz. Et vous obtenez une équation de plus en plus compliquée pour le pays qui se cherche désormais de nouveaux partenaires, Joseph Clément.
4: Il y a bien sûr le pacte de la Mecque, signé en août entre Arabie Saoudite, Turquie, Pakistan. Ce texte engage les signataires à se défendre mutuellement. Mais il ne faut pas compter dessus pour régler la crise des détroits, selon Abdulaziz Al-Ghashian, chercheur et membre du Forum international du Golfe, interrogé sur Al Jazeera.
5: La raison pour laquelle le pacte de la Mecque ne peut pas être invoqué est que cette alliance est encore en construction. Je ne pense pas qu'il sera utilisé, mais plutôt qu'il y aurait une réponse multilatérale et internationale.
4: Pour Abdulaziz Al-Ghashian, l'Arabie Saoudite ne veut pas se retrouver seule face à l'étranglement de ses exportations.
5: Les Saoudiens sonnent l'alarme. Le royaume cherche au travers de sa rhétorique à internationaliser les menaces posées par les Houthis. Le royaume va tenter d'utiliser les détroits et leur résonance à l'international pour construire une réponse qui ne sera pas juste régionale, mais internationale.
4: Le chercheur cite notamment l'opération Gardien de la Prospérité. En 2023, cette coalition internationale empêchait les Houthis d'attaquer les navires en transit par le détroit de Bab el-Mandeb. Le prince héritier Mohamed Ben Salman a demandé au président américain cette semaine d'intervenir militairement contre les Houthis, sans succès pour le moment. Joseph Clément, Riyad, RFI.
0: Et du côté du Yémen, les Houthis qui tentent, eux, de rassurer le reste de la communauté internationale, ils affirment que le détroit de Bab el-Mandeb restera ouvert à la navigation et sûr pour les navires qui ne battent pas pavillon saoudien.
1: En République démocratique du Congo, Julien, le choc et le deuil à Bukavu.
0: Dans la province du Sud Kivu, dans l'est du pays, un incendie a ravagé jeudi 2 complexes scolaires dans la commune de Katoudou, au moins 27 morts, selon des sources sanitaires qui ont requis l'anonymat. 26, selon le FCM23, qui contrôle Bukavu, le groupe rebelle, supervisera ce matin à 11h une cérémonie dans l'enceinte de l'hôpital général. Les familles endeuillées s'apprêtent à recevoir les corps de leurs enfants, alors qu'hier déjà de nombreux proches se sont rendus à la morgue. Récit d'Amélie Tulet avec nos correspondants dans la région.
6: Accroupi devant le capot de son véhicule, Moïse est effondré. C'est lui qui a conduit son jeune frère à l'école le matin de l'incendie, ne pouvant imaginer alors qu'il le voyait pour la dernière fois.
7: Quand je me rappelle que je ne verrai plus mon petit Claude, vraiment, je ne sais pas exprimer ma douleur.
6: Moïse a aussi trois petits cousins qui ont pu échapper aux flammes. Il se demande ce qui sera fait pour leur scolarité.
7: J'ai constaté que les deux écoles sont complètement brûlées. Il n'y a plus rien.
6: Un peu plus loin, Martha est venue soutenir son amie qui a perdu sa petite fille, âgée seulement de 8 ans.
8: Le cœur me fait encore très très mal. Enterrer autant d'enfants, c'est une perte. Ils ne reviendront plus. C'est vraiment une perte.
6: Dans son bilan, la FCM 23 compte parmi les victimes 20 fillettes et 6 garçons. Patrick Loubala est chef du quartier Moussala.
9: On doit d'abord préparer les funérailles des élèves qui ont perdu leur vie. Et après, on ne sait pas si on va orienter les élèves dans d'autres écoles. Ça va dépendre des autorités et l'appréciation des parents.
6: Trois autres incendies se sont produits hier à différents endroits de Bukavu. Le deux est décrété par le FCM.

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0: 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Il est midi ici à Paris, 10h en temps universel.
1: Grégoire Morelli.
0: L'avancée éclair des Houthis au Yémen prend de court les forces gouvernementales appuyées par l'Arabie Saoudite. Ces rebelles, soutenus par l'Iran, ont conquis toute la côte yéménite le long de la mer Rouge et ont désormais la main mise sur le détroit de Bab el-Mandeb. Donald Trump entame une visite de 2 jours en Irlande. Il sera question de politique, mais aussi de golf. Et puis, Russie, Iran et Chine réunis en Inde pour le sommet des BRICS. Cela fait 7 ans que le président chinois ne s'était pas rendu chez son voisin. Et des désaccords subsistent entre Pékin et New Delhi, notamment sur l'usage du dollar, vous l'entendrez. Les forces gouvernementales du Yémen, soutenues par l'Arabie Saoudite, ont ciblé des combattants houthis près de la ville de Mohra. Les rebelles, soutenus par l'Iran, contrôlent désormais, je vous le disais, toute la côte de leur pays le long de la mer Rouge. Après des années d'accalmie relative, le conflit a repris en juillet dans ce pays situé à la pointe sud du Moyen-Orient, face aux côtes africaines. Les Houthis ont en effet mené une offensive éclair débutée la semaine dernière et se sont emparés de l'ensemble des abords du détroit de Bab el-Mandeb, Justine Fontaine.
2: Une victoire éclatante. C'est par ces mots que l'Iran a salué vendredi l'avancée de ses alliés houthis au Yémen. Alors que le détroit d'Hormuz est presque entièrement bloqué depuis le début de la guerre Iran-États-Unis fin février, le deuxième point de passage majeur pour la sortie du pétrole du Moyen-Orient se trouve donc à portée de tir des houthis. Les rebelles yéménites assurent que les navires peuvent passer en toute sécurité dans le détroit, sauf les bateaux saoudiens qui étaient déjà visés par les houthis en mer Rouge auparavant, ce qui devrait tout de même rendre la tâche encore plus difficile à l'Arabie Saoudite pour exporter son pétrole, car cela la coupe des marchés asiatiques, sans compter que le pipeline qui traverse l'Arabie Saoudite d'est en ouest

0: a été frappé par des drones envoyés depuis l'Irak, d'après les autorités saoudiennes, qui ont annoncé ce vendredi sa fermeture temporaire par précaution. Un oléoduc que Riyad utilise justement pour envoyer son pétrole vers un de ses ports sur la mer Rouge. Les prix de l'or noir ont dépassé cette semaine le cap symbolique des 100 dollars. En cause, l'offensive des Houthis, mais aussi de nouvelles frappes états-uniennes et iraniennes ces derniers jours dans le Golfe.
1: Justine Fontaine, et la reprise des combats au sol a fait plus de 500 morts en une semaine au Yémen. Le président américain Donald Trump en Irlande pour une visite de 2 jours. Il donne en ce moment avec le premier ministre irlandais Michael Martin une conférence de presse, mais le déplacement du locataire de la Maison Blanche est aussi privé. Donald Trump doit ensuite rejoindre son complexe hôtelier de golf à Donbeg sur la côte ouest où se déroule l'Irish Open, et le président américain pourrait choisir de remettre lui-même le trophée au vainqueur demain soir. Direction l'Ukraine où la Russie revendique des frappes massives contre les villes de Zaporijjia, Dnipro et Kryvyi Rih. Moscou dit avoir visé des entreprises de l'industrie métallurgique ukrainienne produisant des équipements à usage militaire. La région d'Odessa a aussi été visée. Les autorités de la région rapportent que 35 personnes ont été blessées. Des frappes ukrainiennes sur les régions russes de Belgorod, cette fois, ont fait 1 mort et 14 blessés. Puis dans le centre de la Bulgarie, une explosion suivie d'incendie s'est produite sur un site de stockage de munitions. L'entrepôt est exploité par le fabricant d'armes bulgare Emco, dont les munitions sont utilisées en Ukraine. Aucune victime signalée, mais l'incident survient environ 1 mois après un premier incendie dans un dépôt de munitions d'une autre usine d'Emco située à proximité. L'entreprise qui avait écarté la piste de l'accident avait demandé l'ouverture d'une enquête. Il ne s'y était pas rendu depuis 2019. Le président chinois est en Inde. Xi Jinping est arrivé ce matin à New Delhi pour participer au sommet des BRICS aux côtés notamment des dirigeants iraniens et russes. Un sommet où il devrait être largement question des conflits en Ukraine et au Moyen-Orient. Mais Xi Jinping va surtout rencontrer le premier ministre indien Narendra Modi. Des divergences persistent entre les deux voisins, notamment sur la question de limiter la dépense au dollar. C'est une volonté russe et chinoise, mais l'Inde, elle, reste prudente, comme l'explique Antara Gosal Singh, spécialiste de la Chine à l'Observatory Research Foundation de New Delhi.
2: Avec les États-Unis, nous avons, je pense, de nombreux points communs et la dédollarisation n'est pas une priorité pour l'Inde à l'heure actuelle. Au sein des BRICS, nous craignons fortement d'être entraînés dans un système dominé par la Chine et d'être impliqués involontairement dans l'internationalisation du yen, ce qui n'est pas très acceptable pour l'Inde. Nous disposons de l'UPI, un système de paiement numérique qui fait l'objet d'une grande publicité ici. L'objectif, c'est plutôt d'essayer de le connecter à un système de paiement numérique des autres pays du groupe. Nous cherchons à diversifier nos modes de paiement, ceux de nos échanges au sein du groupe, tout en évitant d'être la cible d'éventuelles sanctions unilatérales de la part de certains pays. C'est l'approche que nous envisageons, essayer de trouver un juste milieu grâce à la diversification.
1: Et pour tout savoir sur ce sommet des BRICS en Inde, rendez-vous sur notre site RFI.fr avec une série d'articles consacrés à ce sujet. Le Népal chiffre désormais la reconstruction du pays à plus de 4,5 milliards de dollars près de 3 semaines après les crues meurtrières dans les montagnes himalayennes. Les autorités continuent de chercher les disparus et d'évaluer les dégâts matériels. La catastrophe a aussi ouvert la voie à une réflexion sur son modèle de communication. De nombreux sinistrés avaient été déconnectés de leurs proches pendant des heures, voire des jours, Mélissa Barra.
3: Le mur de boue qui a dévalé le long des rivières Motekoshi et Trishuli ont arraché une multitude d'antennes relais mobiles et des dizaines de kilomètres de câbles de fibre optique coupant les survivants du reste du monde. Les opérateurs ont mis des jours à rétablir la connexion au point que certaines personnes qu'on craignait mortes ont ensuite refait surface. Binod Shrestha est directeur adjoint de l'autorité népalaise des télécommunications.
4: Nous avons retenu les leçons de cette catastrophe. Les autres pays, contrairement à nous, ont un plan de réponse d'urgence pour les communications, pour les restaurer au plus vite. En plus, nous n'avons que des alertes par SMS et pas de système d'alerte sans réseau.
3: Là où le réseau était hors service, explique-t-il, il a fallu déployer la technologie satellite. Il prône d'élargir le marché des opérateurs télécoms et laisser entrer, pourquoi pas, des investisseurs comme Elon Musk.
4: Il nous faut plus de satellites. Notre législation actuelle n'autorise pas les entreprises étrangères comme Starlink à opérer directement. Elles doivent respecter un plafond de 80% d'investissement direct, mais elles peuvent le faire seulement via nos opérateurs locaux.
3: Après les crues, l'opérateur internet Dish Home s'est par exemple associé à l'européen Eutelsat pour utiliser sa constellation de satellites.
1: C'est une mesure qui avait mis le feu aux poudres en Bolivie et fait sortir de nombreux habitants dans les rues du pays. Pourtant, la Bolivie s'apprête à ne plus subventionner l'essence à partir de janvier 2027. Cette fois-ci, la mesure figure dans un accord conclu avec le Fonds monétaire international, le FMI, et s'inscrit dans un vaste programme de prêts annoncé en juillet, mais elle doit encore être ratifiée par le Congrès bolivien, Agnieszka Kumor.
5: L'accord conclu en juillet avec le gouvernement du président de centre droit Rodrigo Paz prévoit 1,9 milliard de dollars de prêts sur 36 mois. En contrepartie, le FMI est prêt à soutenir les réformes macroéconomiques dont la Bolivie a fortement besoin. Dans ce pays pauvre, dont l'économie est fragilisée par le déclin de sa rente gazière, les carburants sont subventionnés depuis une vingtaine d'années sous les présidences de gauche. Ce soutien au prix pèse sur les finances publiques et alimente, selon les autorités, une pénurie. Le président Rodrigo Paz a promis de supprimer ces politiques. Jusque-là, ses tentatives de débloquer les prix de l'essence ont échoué face à la flambée des prix de l'énergie et ont provoqué des manifestations. Cette fois, le président bolivien promet des aides sociales pour accompagner sa réforme. Pas sûr que cela fasse passer la pilule aux consommateurs boliviens.
1: Au Guatemala aussi, le prix du carburant fait des émules. Deux policiers blessés par balle durant des manifestations contre les prix à la pompe. Ils ont été touchés ce vendredi lors d'affrontements avec des habitants qui bloquaient une route dans le sud du pays. La hausse du prix de l'essence et en particulier du diesel a entraîné en parallèle une augmentation du coût des produits de première nécessité et des transports. Depuis deux mois, syndicats et associations de commerçants réclament une intervention de l'État pour faire baisser les prix de ces carburants. La piste d'un acte malveillant privilégié après le déraillement d'un train en France. Les faits ont eu lieu hier soir en Normandie, c'est dans le nord du pays. 44 personnes ont été blessées. Les enquêteurs disent avoir retrouvé un morceau de rail sur les voies qui aurait pu être à l'origine de ce drame. La Coupe du Monde de basket féminine, à présent les demi-finales, c'est aujourd'hui. La France joue contre l'Allemagne à 14h30, temps universel. Puis ce sera au tour de l'Espagne à 18h, temps universel. Et puis ça y est, c'est ce soir, c'est Céline Dion fait son grand retour sur scène après 6 ans d'absence. La chanteuse originaire du Québec sera ce soir à côté de Paris, à la Plénitude Arena. Première date d'une série d'une quinzaine de concerts en France avant une interruption jusqu'au mois de mai. Céline Dion redonnera alors une nouvelle fois plusieurs concerts, 8 dates en tout. C'est la fin de ce journal. Merci à vous de nous avoir écoutés. Prochaine édition d'ici une 50aine de minutes. Très bonne suite des programmes à l'écoute de la Radio du Monde.

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1: 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Tu vas me retrouver ce Minus et tu vas lui faire comprendre qu'on ne touche pas comme ça à la famille. 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
1: Salut les métalleuses, salut les métalleux, bienvenue dans cette 196e édition de votre nouveau rendez-vous musical du samedi après-midi, Collateral Damage, une émission qui décolle les tympans, en direct sur l'antenne de Radio Principe Actif, écoutable sur Évreux sur le 102.4 FM, sur Conches, Breteuil et Verneuil sur le 95.9 FM, en direct et en podcast sur notre site web officiel collateraldamage.principeactif.net ou sur principeactif.net. Et retrouvez-nous sur les réseaux sociaux sur le www.facebook.com/collateraldamage27 où vous pouvez nous laisser plein de messages. Nous espérons que vous allez bien et que vous avez passé d'excellentes vacances d'été. Nous, on revient plus en forme que jamais avec plein de nouveautés métalliques à vous faire découvrir. Au programme de cette nouvelle émission spéciale Rentrée des classes, vous retrouverez un agenda concert Made in Normandie, Made in Picardie, l'actualité de vos groupes favoris, le disque sorti tout droit du grenier, plein de nouveautés musicales 2026, des chroniques de disques et plein de trucs sympas à découvrir. Vous écouterez de la musique métallique de tout horizon. Du blues, du thrash, du hard rock, du heavy, du moulbay, du death, du black, du doom, du sludge, du punk, de l'emo, du crust, du greencore, du hardcore, du fastcore, de la fusion, du grunge, de la noise, du glam, du power, du kawaii, de la folk, du pirate metal, bref, du gros son qui réveille. Vous venez tout juste d'écouter dans la Collateral Damage émission le groupe parisien Arch, spécialisé dans le hard rock mélodique moderne, avec le titre Fool to the Fear, extrait de l'album Fields, qui est sorti le 3 juillet 2026 chez Fear Flash Records. C'est tout beau, c'est tout chaud, ça sort du four et c'est à déguster sans modération. Et c'est surtout une nouveauté Collateral Damage émission. Anne Braun, le chanteur charismatique de Kissing Dynamite, est aux manettes pour la production, le mastering et le mixage. L'album est composé de 12 titres d'une durée totale de 47 minutes. Le premier titre, Breakaway, aux sonorités glam rock de haut niveau s'il vous plaît, ponctué de mélodies étoilées avec la voix grave de Albert Arnold qui assure grave, pouvant monter dans les tours facilement au niveau du refrain, qui lui-même est appuyé par des chœurs sublimes, Séverin Piozzoli, nous offrant un magnifique solo de guitare qui nous emporte très loin et qui fait frissonner, un refrain scandé, des guitares flamboyantes avec une énergie communicative. All I Ever Wanted, comprenant une rythmique hachée et cadencée, au riffing hard rock FM. Ce côté festif, une énergie pure, un refrain très accrocheur et entêtant. Full to the Fear, étant un morceau aux sonorités hard rock avec quelques passages punkisants, un riffing entêtant, du rock viscéral et une rythmique bien speed. Offer You a Room est un titre rock, très influencé justement par Kissing Dynamite, avec cette rythmique très entraînante et ses riffings très cadencés. Don't Mess With Me étant un morceau qui s'ouvre sur un riffing de guitare puissant et hypnotique, instaurant immédiatement une ambiance audacieuse et confiante. Morceau très hard rock sur les bords, avec cette lourdeur pachydermique, ce refrain martelé, ces gros riffings et ce solo de tueur. La power ballad Forever Yesterday, qui débute avec une intro au banjo, ce titre chargé en émotion, avec ce chant parfait, il faut le dire, ce banjo toujours présent dans le morceau, apportant ce petit côté plus ou moins country. Back to Life raconte l'histoire de quelqu'un qui a du mal à ressentir à nouveau après avoir traversé les moments les plus sombres de sa vie. À travers un contraste entre les couplets mélancoliques, un refrain lumineux, elle explore l'engourdissement émotionnel, la guérison, le soutien. C'est un morceau puissant et intime à la fois, sur le fait d'apprendre à ressentir à nouveau, comprenant un riff de guitare bien groovy, une rythmique sautillante, des envolées de guitare très poétiques, emplies en émotions brutes. Maniac étant une célèbre reprise, un classique des années 80, du fameux tube de Michael Sambello. C'est un titre emblématique, au gros son hard rock qui tâche sévère, qui nous ramène les tympans, là encore avec ses solos de ouf qui nous font frissonner. Losing My Mind est bourré d'énergie, avec une rythmique qui bastonne sévère, avec des sonorités hard rock rock'n'roll de haut de gamme s'il vous plaît. Dancing Dancing, aux sonorités glam rock et c'est wow wow wow, bourré d'énergie et de testostérone, avec des riffs lourds et une cadence groovy. Never Gonna See Me Fall étant un titre mi-tempo faisant redescendre la tension. Il permet d'apprécier la voix d'Albert Arnold à sa juste valeur. When We Were Together. Et le dernier morceau de l'album proposant du rock classique. Albert Arnold qui pousse sa voix dans les aigus, toujours un solo de guitare absolument magnifique et un refrain entêtant avec des passages mélodiques, des petites influences façon Bon Jovi. Ce titre est un véritable hit taillé pour les radios et pour les stades. Les thèmes abordés dans ce nouvel opus sont la vie et les expériences vécues par les quatre membres du groupe qu'ils souhaitent partager avec leur public. Le quatuor ajoute, nous explorons toute une gamme de sentiments, des plus simples comme de tomber amoureux ou de rompre une relation, mais aussi des émotions plus complexes, plus difficiles à exprimer et souvent négligées. C'est du vécu. Il est question ici de culpabilité, du besoin de trouver sa place et son identité dans la société ou dans un groupe, d'aider quelqu'un qui traverse un deuil, mais aussi ce qui unit le groupe, c'est-à-dire l'amitié. Ça parle aussi de rencontres, de doutes, d'émotions et de sentiments divers. Ce nouveau disque mêle énergie et émotion avec brio. Il est sincère, il est généreux, il est remarquable, il est bien équilibré. Voilà comment qualifier Feels. C'est un chef-d'œuvre que nous vous conseillons de découvrir. C'est ce que nous allons faire dans quelques instants en écoutant un second titre. Afin de découvrir toute l'actualité du groupe, allez jeter un œil sur leur site web officiel http://archband.com ou sur les réseaux sociaux sur le www.facebook.com/bandarch. Sachez que le groupe sera en concert le 13 novembre au Rosenhof à Osnabrück, le 14 novembre à la cantine de Köln, le 19 novembre au Colossal à Aschaffenburg, le 20 novembre au Z7 à Prattlen, le 21 novembre au garage de Saarbrücken. Voilà pour les concerts. Après avoir parlé de Arch, passons tout de suite à la musique et découvrons le titre Maniac, la fameuse reprise des années 80, extrait de l'album Feels, qui est sorti le 3 juillet 2026 chez Fear Flash Records. Prenez-vous ça dans les fouilles, les métalleuses et les métalleux. Nous, on va se retrouver juste après pour la seconde partie de l'émission. Voici Arch dans la Collatéral Damage émission. Surtout, restez branchés sur l'antenne de Radio Principe Actif.

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1: Vous êtes toujours à l'écoute de l'émission Collatéral Damage sur Radio Principe Actif. Bienvenue à vous si vous nous rejoignez dans cette seconde partie d'émission. Vous venez tout juste d'écouter une nouveauté. Il s'agit de Arch avec le titre Maniac, extrait de l'album Feels, qui est sorti le 3 juillet 2026 chez Fear Flash Records. Voici maintenant l'agenda concert Made in Normandie, Made in Picardie. Le 12 septembre à partir de 14h, festival à corps et à cris. À l'affiche, Sun, c'est du brutal pop. Loco Muerte, c'est du hardcore latino. Dorshine, c'est du rock metal électro. Karma, c'est du metal électro. Carbonic Fields, c'est du trash death. Giro, metal alternatif. Strongle, trash death. Burn Offering, tribute metal 90. Et Mou, c'est du post-progressif. Ça se passe au Val de Gré à Bolbec. Le 18 septembre à 20h30, concert de Ogre, c'est du stoner. Et de Météor, c'est du rock metal au collectif au Spark Bar à Caen. Le 19 septembre à 20h, concert de Tanork, c'est du death. Corium, death crust hardcore. Et Cyprès, c'est du death au El Camino à Caen. Le 24 septembre à 19h30, concert de Rise of the North Star, metal hardcore au 106 à Rouen. Les 25 et 26 septembre à 20h, festival Moshing in the Rain. Avec au programme Mars Red Sky, Psyché Stoner, Ven Valkyries, Heavy Rock, Ring Scab, Brutal Rock, Jig Hall, Gore Grind, Pen Society, Metal Hardcore, Evolution Zero, Trash Death, Pilori, c'est un groupe de Cross Grind Black Need, Damnation Ad Bestias, c'est du Death Metal, AD Patres, Brutal Death, Ural, Trash Metal, Alea Jacta Est, c'est du Hardcore, et ça se passe à l'espace Buisson de Cherbourg. Le 3 octobre à 21h, concert des Ramoneurs de Menhir, Punk Nose, qu'on ne présente plus, à l'arcade de Notre-Dame de Gravenchon. Le 3 octobre, toujours à 20h, concert de Ven Valkyries, Heavy Rock, au Brew Pub La Filature, à Amiens. Le 10 octobre, à partir de 16h, festival Imperium Festival V4, avec à l'affiche ADX, c'est du Heavy Speed, Manignance, c'est du Metal Mélodique, Ares, Heavy Metal, Ranken, Trash, Jean, c'est du Heavy Metal, et Welcome Docteur Psyché, c'est du Glam Punk. Et ça se passe au Zicodrome de Compiègne. Le 16 octobre à 20h, concert de Laura Cox. C'est du Hard Rock au Big Band Café à Hérouville-Saint-Clair. Le 16 octobre, toujours à 20h, concert des Tambours du Bronx. Metal Percussion à la Manufacture de Saint-Quentin dans l'Aisne. Le 16 octobre, encore et toujours à 20h30, concert de Giro, Metal Alternatif. Et Paralix, Modern Metalcore, au Menkin à Pont-Saint-Maxence. Le 17 octobre à 20h30, concert des Fatal Picard, Punk Rock à l'espace de Forges-les-Eaux. Le 20 octobre à 19h30, concert de Royal République et de Storm Orchestra au 106 à Rouen. Le 23 octobre à 20h, concert de Hypnose, Metal Cinématographique au 106 à Rouen. Le 24 octobre à 20h, concert de Frustration, c'est du post-punk, et de Meryl Streak, c'est du punk au 106 à Rouen. Après cet agenda concert Made in Normandie, Made in Picardie, passons tout de suite à une nouvelle chronique disque, une nouveauté métallique qui déchire les tympans. Nous vous avons sélectionné le groupe italien Cripple Bastards, spécialisé dans le Greencore, qui nous présente leur nouvelle EP, composée de 6 titres, nommée La Tua Photo sous le marmot, qui est sortie chez FOID Records. Et il est sorti le 12 juin 2026. On peut découvrir dans ce nouvel opus de furieuses vocalises grôlées bien grasses, en passant par du chant bien strident, des cris hystériques, par moments la voix ressemble à un lavabo qui se débouche, une batterie frénétique qui blaste sévère, une guitare saturée électrisante speed maltraitée, des sonorités grind et des sonorités death metallique, des breaks inventifs, quelques passages mélodiques, une ambiance oppressante, des passages hardcore façon punitif et même primitif, une atmosphère sinistre sur le morceau Vindicativo. Le quartet fait moduler ses rythmiques allant de la mitraillette déchaînée à des passages groovy et même des riffs plus mélodiques comme en seconde partie du morceau éponyme. Et surtout, dans un dynamisme constant via des breaks parfaitement amenés. Le titre, La Tua Photo sous le marmot, la photo sur marbre, débute sur une rythmique un petit peu plus lente avec ses paroles poignantes qui dit la chose suivante. Donc je ne supporte supportent pas la douleur si elle vient vers toi trouveront un écho chez beaucoup. Cependant, après cette introduction très calme, enfin plus calme que les autres morceaux, ils reprennent immédiatement dans un registre beaucoup plus énergique, intensifiant considérablement le morceau en alternant les tempos avec brio, avec des guitares agressives et à la fois plus apaisées, mais aussi très lumineuses, avec cette voix gutturale qui nous accompagne jusqu'à la fin du titre. Le rugissement guttural de Rolio nous accueille en enfer, tandis que le groupe se lance dans Il Respiro comme une véritable déflagration sensorielle, avec des riffs bien speed, une rythmique très énergique, mais aussi très communicative. Ce bref instant de sauvagerie est le bienvenu. Sans lui, le monde serait bien triste. Il passe à la vitesse supérieure avec L'Era della Dispersione, où ces petits riffs de guitare acérés est un véritable régal pour les oreilles. Aïe, Confiniditi, quel che puyo dirait. Mon espagnol est très mauvais. Vous assène le coup de grâce, avec cette attention encore plus impitoyable et barbare que jamais. C'est un album qui prend aux tripes. C'est un album où vous ressentez des sensations brutes, des sensations primitives. Vous êtes en transe. Bon, je vous en dis pas plus parce qu'on va peut-être découvrir ce 6 titres. Enfin, du moins, on va découvrir quelques titres sur cette EP. Bref, comme je vous le disais, c'est un excellent disque que nous vous conseillons de découvrir. C'est ce que nous allons faire dans quelques instants. Mais avant ça, si vous souhaitez découvrir toute l'actualité du groupe, les concerts, les tournées, les sorties d'albums, les clips, les news insolites, les produits dérivés, allez jeter un œil sur leur site web officiel www.cripple-bastards.com ou sur les réseaux sociaux sur le www.facebook.com/cripplebastardsband. Il n'y a pas de concert de prévu pour Cripple Bastards. Leur dernier, c'était à Francavilla le 14 août dernier. Après avoir parlé de Cripple Bastards, passons tout de suite à la musique et découvrons ensemble les titres Vendicato et L'Era della Dispersione. Et puis un petit dernier, et Confiditi di quel Shay Cry Dear, extrait du nouvel opus nommé La Tua Foto sul Marmo, qui est sorti le 12 juin 2026 chez FOAD Records. Prenez-vous ça dans les fouilles, les métalleuses, les métalleux, les grindeux, les quepons, les grindeuses, les queponnes. Bref, tout le monde, même les blouseux, les rockers. Voici Cripple Bastard dans la collatérale Damage émission. Prenez-vous ça dans les fouilles. Surtout, restez branchés sur l'antenne de Radio Principe Actif. On se retrouve juste après pour la troisième partie de l'émission.

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2: Vous êtes toujours à l'écoute de l'émission Collatéral d'Amateur Radio Principe Actif. Bienvenue à vous si vous nous rejoignez dans cette troisième partie d'émission. Vous venez tout juste d'écouter une nouveauté. Il s'agit de la formation Greencore Cripple Bastards avec les titres Vendicato, L'era della dispersione et La tua photo sul marmo. Extrait de l'album du même nom qui est sorti le 12 juin 2026 chez FOAD Records. Passons tout de suite à l'actualité métal. Que s'est-il passé dans la vie de vos groupes favoris? Les news insolites, les sorties d'albums et les clips pour 2026, c'est ce que nous allons découvrir tout de suite dans cette rubrique. Exocrime, groupe de death metal progressif français, annonce le départ de trois de ses membres, Jordi Bess, Nicolas Larosa et Julien Wallin. En raison de divergences profondes, Sylvain Octor Pérez continue l'aventure seul à la barre pour l'instant. Fear Factory a sorti un nouveau single le 29 août dernier et la thématique tourne autour de Terminator. Les Ukrainiens de Inia, groupe de métal progressif symphonique, ont dévoilé le clip The Darkness. Le frontman nous explique que le titre, comme leur futur nouvel opus, nommé Monumental, qui sortira dans toutes les bonnes charcuteries, dans toutes les bonnes boucheries et chez tous les bons disquaires, le 23 octobre prochain chez Napalm Records, est une ode à leur valeur de souvenirs d'enfance en Ukraine, et aussi de la nostalgie de ces moments imposés par la guerre. Le groupe sera à Paris le 7 décembre prochain dans la salle du Petit Bain. Molokane sortira son prochain album éponyme le 25 septembre via Disco Rage Records. Le single Footline s'écoute actuellement sur Bandcamp. La date de sortie du nouvel album de Silver Bomb, qui est un groupe de doom grunge US, et l'album se nomme The Interpretation of Nightmare, est fixée pour le 15 novembre prochain. Et pour patienter, vous pouvez découvrir la vidéo intitulée No Way to Live, visible sur toutes les plateformes de vidéos en ligne. Tommy Yoni, le guitariste de Black Sabbath, va sortir un nouvel album solo intitulé The Dark qui sortira le 23 octobre. Le clip World Alone est disponible en visionnage sur YouTube. Le MTV Unplugged d'Alice in Chains va avoir droit à une réédition vinyle pour ses 30 ans. Cette version anniversaire va sortir le 25 septembre. Soundgarden a débuté le mixage de son ultime album avec une voix et une guitare de Chris Cornell enregistrée par celui-ci avant sa mort en 2017. C'est Terry Dell qui s'est occupé de ses dernières session. Le mix qui a été confié à Joe Baresi et c'est une affaire à suivre de très près. Voilà pour l'actualité métal. Passons tout de suite à une troisième nouveauté métallique. Nous vous avons sélectionné le groupe américain The Bodyleaze, spécialisé dans le punk hip-hop fusion, qui nous présente son quatrième nouvel album intitulé New Self, qui est sorti le 12 juin 2026 chez Epitaph Records, composé de 8 titres. Après 2 années de pause, dû au burn-out de la chanteuse Sam Cartine, le groupe a sorti un nouvel opus plus explosif et énergique que jamais. Un retour aux sources et une renaissance inattendue. C'est grâce au soutien inattendu de ses fans, dont l'acteur Jason Momoa, qui a proposé de financer l'enregistrement de l'album, que le groupe a pu retrouver le chemin des studios. Une production d'envergure pour un son expansif de ouf. Produit par Dave Sardi et Alex Pasco à Los Angeles, New Self élève l'énergie brute caractéristique des Bodyleaze vers des sommets, on va dire, plus audacieux. Le groupe qui compte parmi ses admirateurs des légendes telles que Iggy Pop, Debbie Harry ou encore Henry Rollins, qui semblent avoir trouvé leur nouvel équilibre, plus connectés et plus fiers que jamais. Ils livrent ici leur travail le plus vaste et le plus abouti de leur discographie. Au programme, des riffs percutants, des guitares électrisantes et sauvages, des lignes de basse puissantes, des influences punk, rock, glam, salsa, hip-hop, fusion, et des paroles sarcastiques qui n'hésitent pas à dire les choses telles qu'elles sont. New Self se présente comme une confession rugueuse transformant le chaos de l'adolescent en un bilan personnel percutant. Sam Cartine décrit ce titre comme une page de journal intime partagée avec des inconnus qui sont très influencés par le mouvement hip-hop de la fin des années 90 et le new metal. Du punk rock menaçant et incandescent sur le morceau Give, qui est un morceau très énergique. C'est le morceau d'ouverture, ça fait penser un petit peu à du punk australien. Et après on continue avec le morceau The End, où on y retrouve une une grande variété de styles. Le premier single, Napoléon, est un concentré d'énergie pure, de fun, à la fois récit glorificateur, de frustration et d'hymne parfait pour les festivals. Quant au titre éponyme, il déferle dans un style façon Joe Valence, avec des influences années 90, plus que palpables, sans jamais pour autant éclipser l'ADN garage punk, bien brut du groupe qui le caractérise. On y trouve également une nouvelle version de 50 Queenie de PJ Harvey. Le groupe affirme que l'enregistrement de ce titre a été un moment très fort, allant jusqu'à déclarer « c'est notre morceau préféré de tous les morceaux que nous avons enregistrés », poussant encore plus loin le chant déjà très énergique et maximisant la profondeur des basses. Le morceau se transforme en une véritable bête de scène, parfaitement adaptée au groupe, pour la scène et pour les radios. All I Got, chanson très sombre et introspective qui revient sur le parcours du groupe. Pour les deux derniers titres, rien de nouveau sous le soleil. Got Me Good est une balade punk acoustique aux accents très romantiques qui dure moins de 2 minutes, tandis que

Red Hot aux influences très hip-hop, en plus ça rime, et avec ses petites influences très salsa, clôt parfaitement cet album en 2 minutes de rock'n'roll fulgurant. Bref, c'est un excellent album, un chef-d'œuvre que nous vous conseillons de découvrir, c'est ce que nous allons faire dans quelques instants. Afin de découvrir toute l'actu du groupe, allez jeter un œil sur leur site web officiel www.thebobbylees.com. Sachez que le groupe sera en tournée à partir du 2 octobre à Oklahoma City, le 3 octobre à Tulsa, le 8 octobre à New York, le 10 octobre à Birdsville, le 20 octobre à Toronto, le 21 octobre à Détroit, le 22 octobre à Chicago, le 23 octobre à Columbus, le 24 octobre encore à Tulsa, le 8 décembre à la Taverne du Tracteur à Seattle, le 9 décembre à Portland, le 11 décembre à l'Indépendant à San Francisco, le 12 décembre au Théâtre El Rey à Los Angeles et enfin le 13 décembre à Solana Beach. Après avoir parlé de The Bobbylees, passons tout de suite à la musique et découvrons ensemble les titres Give et New Self, extrait de l'album du même nom qui est sorti le 12 juin 2026 chez Epitaph Records dans la collatérale d'Amelge émission sur Radio Principe Actif. Restez branchés sur l'antenne de la radio. Nous, on se retrouve juste après pour la dernière partie de l'émission.

0: Donc là, vous avez bien pu entendre que j'ai ouvert la gorge en premier, puis appliqué la contraction qui a donné cette petite saturation.
1: Mais c'est pas possible d'entendre des conneries pareilles !
2: Vous êtes toujours à l'écoute de l'émission Collatérale d'Amateur sur Radio Principe Actif. Bienvenue à vous si vous nous rejoignez dans cette quatrième et dernière partie d'émission. Vous venez tout juste d'écouter le groupe The Bobbilees avec les morceaux Give et New Self, extrait de l'album New Self, qui est sorti le 12 juin 2026 chez Epitaph Records. Passons tout de suite à la dernière rubrique, le disque sorti du grenier. Nous vous avons sélectionné le groupe Slayer, qui nous présente leur troisième album, nommé Rain in Blood, qui est sorti en 86, produit par Rick Rubin chez Def Jam Records, d'une durée totale de 30 minutes. Lance Carroll signe sa toute première pochette d'album. Avant sa collaboration avec Slayer, il exerçait principalement comme illustrateur pour la presse américaine, notamment pour le New York Times, où il se distingue par des illustrations politiques fortes et novatrices. Sa rencontre avec Slayer lui permet de toucher un nouveau public et d'inscrire son univers visuel dans la chair et dans le métal. Rain in Blood, les sirènes l'accueillent en enfer et les trois coups de tom répétés 8 fois constituent le rituel d'intronisation. Il ferma les yeux quand l'un des riffs les plus mythiques de l'histoire du métal se fit entendre. L'ouverture d'Angel of Death donne immédiatement le ton, porté par le cri tourné de Tom Araya. Le morceau impose un débit effréné, une violence frontale. Le premier mot prononcé, Auschwitz, installé d'emblée d'un profond malaise. Si cette approche a nourri des rumeurs infondées. L'intention est ailleurs. Provoquer, déranger, forcer l'auditeur à affronter l'horreur de l'histoire humaine. Court et incisif, les morceaux traduisent une forte influence punk hardcore et trashisante. La batterie de Dave Lombardo mitraille, les guitares jaillissent dans un chaos maîtrisé et la voix de Araya frappe sans relâche. On ne s'en lasse pas. Le riff d'introduction est inoubliable sur Angel of Death avec ce long cri heavy, très hargneux de Araya. Avec ses sonorités trashisantes, ses riffs speed mi-tempo, ces solides duos King and Man qui révolutionnent définitivement le genre. D'une telle débauche de violence, d'agressivité et de haine, 10 morceaux de Rain in Blood passés à une vitesse folle, passés à la moulinette, sans aucun temps mort. Une boucherie de bout en bout, un carnage merveilleux de riffs mémorables et ultra-violents, où tout bon sentiment était annihilé. Par des penchants les plus pervers de l'homme, avec ses guitares tranchantes, comme les plus aiguisées des couteaux, du plus sadique des psychopathes, avec cet état primitif, avec cet état brut, avec cette foutue polémique pour Angel of Death, qui ne cessera jamais de me hanter. Il détaille les camps de concentration de l'Holocauste et les expérimentations humaines conduites à Auschwitz par Joseph Mengele, dont le surnom était l'Ange de la Mort, avec l'accent non plus sur le satanisme comme sur l'opus précédent, mais désormais sur les futurs classiques du groupe que sont la mort, la guerre, la folie, les meurtres et le sang. C'est un excellent album que nous vous conseillons de découvrir ou de redécouvrir. C'est un chef-d'œuvre. Sachez que Slayer se produira en concert le 4 septembre à Chacopie, le 6 septembre à Prior, le 21 octobre à Mexico, le 24 octobre à Fort Worth, les 13 et 14 novembre à Los Angeles, donc pour célébrer leurs 40 ans de carrière, le 5 décembre à Bogota, le 10 décembre à San Diego, le 14 décembre à Buenos Aires et le 17 décembre à Sao Paulo. Afin de connaître toute l'actualité du groupe, allez jeter un œil sur leur site web officiel www.slayer.net ou sur les réseaux sociaux sur le www.facebook.com/slayerband. Après avoir parlé de Slayer, passons tout de suite à la musique et découvrons ensemble les titres Rain in Blood et Angel of Death, extrait de l'album Rain in Blood qui est sorti en 1986 chez Def Jam. Prenez-vous ça dans les fouilles, les métalleuses, les métalleux, les auditrices, les auditeurs. Nous, on va se retrouver dans 2 semaines avec plein de nouveautés métalliques à vous faire découvrir. On vous fait plein de gros bisous, 100% métallique et 100% rock'n'roll. Voici Slayer dans la Collatérale Damage émission. Surtout, restez branchés sur l'antenne de Radio Principe Actif. Il y a plein de bons programmes à découvrir et à écouter. Ciao les kids, ciao les métalleux. À dans 2 semaines.

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0: Salut, c'est Vénus Inonde de retour pour une nouvelle année avec vous sur Principe Actif. Bonsoir les Carissa.
1: Bonsoir, et oui, tout arrive, nous voilà de retour.
0: C'est reparti, et bien sûr, comme d'habitude, le traditionnel instrumental. Alors celui-là, je suis pas sûr que vous l'ayez reconnu. Non. Mes petits camarades ici présents, ni toi, ni Trémolo,
1: déjà la batterie
0: reconnu.
1: Est assez bizarre.
0: Voilà, un petit peu étrange, mais néanmoins, c'était quand même les Buzzcocks sur l'album Love Bites. Et ouais, pour moi, la guitare est un petit truc qu'on reconnaît quand même, mais bon, t'avais pas l'air convaincu.
1: Ouais.
0: T'avais pas l'air convaincu.
1: On y va.
0: On y va.
1: Bah, avec un groupe assez récent qui s'appelle C.P. Wetzman Orchestra.
0: Tu as déjà parlé de ça, il me semble, ici même, non ?
1: Je crois pas, j'avais parlé avant les vacances, j'avais parlé les 45. Ils ont sorti deux 45. Non, je crois pas. Non.
0: Alors,
1: il y a deux Français.
0: Tu veux une blague ? Je pense que c'est peut-être moi qui l'ai passé il y a quelques mois.
1: Alors, ça, c'est une sacrée blague.
0: Mais bon.
1: On y va.
0: Hein. On y va.
1: Je me rappelle pas. Donc, c'est un Suédois, deux Français, dont un Français très célèbre, puisque c'est Low Spider. Voilà.
0: Ça confirme. Je regarderai, mais
1: j'espère que c'est pas le même titre. Parce que là, on va s'écouter un titre qui s'appelle Backpack Baby, qui est sur un des 2.45 qui est sorti. Donc, il est sorti en 2024, celui-là, oui, d'ailleurs. Oui, il y a un peu de temps. Quoi ?
0: Non, rien.
1: On regarde comme si j'avais fait une grosse bêtise. Bon, c'est bien, on va se le réécouter quand
0: mais
1: même.
0: Mais oui, c'est bien.
1: Si c'est peut-être pas la même chanson.
2: Allez.

0: Voilà, c'était CP Westman Orchestra.
1: Voilà. On cherche toujours si on l'a déjà passé ou pas, mais franchement, le nom me dit quelque chose. Donc, bon. Mm-hmm. Et quand tu as dit Low Spider, ça m'a... Bon, on va continuer à chercher.
0: Oui, c'est une figure assez connue.
1: On va continuer à chercher... Allez, moi je vous emmène avec quelque chose de beaucoup plus classique, même si ça vient d'outre-Atlantique, et même du Canada, du côté de Vancouver. C'est un groupe qui s'appelle The Bad Beats, et bah là on est dans la pure tradition du garage avec de l'orgue et tout le machin. Et mais c'est très groovy quand même. Bah on s'écoute ça. C'est sorti en avril dernier. Et ils sont de Vancouver, mais il y a quelques titres en français aussi sur leur album. Là non, puisque ça s'appelle Girl.

0: The Bad Beats, c'est non, Tremolo, ça ne date pas des années 60. C'est un groupe contemporain, même si ça fait quelques années qu'ils tournent. Et là, c'est un extrait de leur dernier album du mois d'avril dernier. Voilà, voilà.
1: Bon, bien, bah, j'ai fait tomber un truc. Non, pardon, excusez-moi. Bon, bah, on va continuer dans le garage, si tu es dans le garage. Hein, on va aller du côté de Toulouse avec le label Rogue, parce que ça faisait. Je suis sûr que ça fait longtemps que vous avez entendu
0: un
1: disque de ce label.
0: C'est vrai, parce que.
1: Au moins tout l'été, vous n'avez pas entendu.
0: Les dernières émissions, les deux dernières d'avant, c'était au début de l'été. En fait, c'était des spéciales.
1: Oui, en plus, il y a eu que des spéciales. On a pas. Ah, ça fait peut-être deux mois. Ouais, bien, deux mois et demi, trois mois. Voilà. Donc, on va pallier à ça. Il y en aura deux ce soir. Donc on va s'écouter d'abord un groupe anglais qui s'appelle Morning After et que je vous ai déjà passé un 41 tours de chez Chaputa, je crois. Il y a pas mal de 41 tours de ce groupe, ça fait déjà quelques temps qu'ils existent, genre 30 ans, mais voilà, c'est les choses qui arrivent. Et là ils viennent de sortir un petit 45 sur le label Rogue Record d'ailleurs, et qui s'appelle, on va mettre un titre qui s'appelle Tech Love.

0: quoi.
1: Et oui, c'est fini.
0: Et voilà, donc c'était les Morning After.
1: Voilà.
0: Voilà, on continue dans le garage ou pas?
1: Non, pas du tout, pas du tout. Et figure-toi que je t'emmène du côté d'un bled que tu connais peut-être, qui s'appelle Bristol.
0: Ça me dit vaguement quelque chose.
1: Ça te dit quelque chose, voilà. Avec un groupe qui s'appelle Get Down Services, je sais pas si tu connais.
0: Par contre, priori,
1: alors, non, c'est un petit peu compliqué de les définir, parce que ça aussi, entre le garage punk, la noise, le post, je sais pas quoi, selon les morceaux. Mmh. Et bah j'en ai choisi un que j'adore. Bah ça vient de sortir à la fin du mois d'août. Et vous allez vous rendre compte avec l'extrait qui s'appelle probiotique.

0: Get Down Service, je vous recommande l'écoute de cet album.
1: Oui, si tout est de ce niveau.
0: Oui, c'est bien.
1: On y court. Là, on va aller sur la French Riviera.
0: Oula.
1: Du côté de Nice. Alors, un disque est sorti sur un label qui s'appelle FF Fascination. Je ne sais pas si ça vous dit quelque chose. Voilà. Didier Balducci, machin. Et là, il s'agit de Brachman and the Lady. C'est un duo. Brachman, un des guitaristes de Dum Dum Boys et sa copine, je pense. Voilà.
0: Dès que tu dis 10, on pense aux Dum Dum Boys. Donc,
1: C'est bizarre. c'est une bonne référence, non?
0: Oui, bah oui.
1: Il y a pire comme groupe. Donc, on va s'écouter un titre qui s'appelle Never Be the Same, et c'est un album qui vient, je sais pas, il y a 2-3 mois que c'est sorti, je crois. Voilà, et je vous recommande chaudement. Les duos, c'est toujours vachement bien, les duos, non?
0: Oui, oui.

0: Rediffusion d'une émission de Principe Actif. Une rediff, quoi.
1: Non, non, ça ne reprend pas. C'est une chanson courte et efficace.
2: On s'y attendait pas.
1: Comment ?
2: On s'y attendait pas, n'est-ce pas ? Allez, je vous fais retraverser l'Atlantique. On va du côté de Toronto. Mais alors, j'ai pas compris le truc parce que. Ou alors, Trump est encore passé par là. Parce que c'était noté Toronto, Ohio. Et avec les Wine Lips. Alors, c'est un groupe que j'ai déjà passé il y a un certain nombre de mois. Et il me semblait bien qu'ils étaient états-uniens. Donc, bon, il faudra que je révise ma géographie. Il y a peut-être un Toronto dans l'Ohio. Et ils viennent de sortir un nouvel album et qui est plutôt bien. Et avec des titres. Alors, c'est assez marrant parce que ça m'a fait penser un petit peu quand on a vu Frankie and the Witchfingers à Binic, un groupe dont j'étais pas forcément convaincu, puis finalement le concert c'était pas si mal. Voilà. Allez, on s'écoute les Wine Lips et ça s'appelle Maybe You Can Give It a Shot.

0: Voilà, c'était Wayne Lips. Alors, je garde la main, je reste un petit peu dans ce coin-là.
1: Bon, bah, je vais aller pisser.
0: Du côté des États-Unis, avec un groupe que j'ai découvert, que je ne connaissais pas. En fait, l'album date de l'année dernière. Ça s'appelle Taxidermy Girls. Et alors, c'est présenté un peu comme un genre de super groupe, puisqu'ils disent qu'il y a des membres de John Spencer, Blues Explosion, Television, Mercury Rêve et Speedball Baby, que faudra qu'on passe un de ces quatre à la radio quand même.
1: Jamais passé ?
0: Bah, je suis pas sûr, hein.
1: Ah merde, ouais. Ah bah, c'est une erreur.
0: C'est une erreur, oui. Okay,
1: je sais pas si vous vous souvenez du concert à l'abordage club, mais c'était vachement bien.
0: C'était
1: à part le connard qui balançait des mégots sur le chanteur, mais sinon, ça allait.
0: Ça s'écoute très très bien. Et puis le mélange a l'air de fonctionner carrément. Allez, on s'écoute ça, les Taxidermy Girls avec Route 209 Joy Ride.

0: Taxi pas mal, Dermid pas mal. Girls à découvrir comme moi je l'ai fait.
1: Côté Mark Smith dans la voix, je trouve. Dans la façon de chanter. Oui. Bon allez, on se remet un petit coup de drogue. Avec les Screaming Kicks, un groupe écossais, là, qui, c'est leur deuxième 45 apparemment. Et voilà, on va s'écouter une chanson qui s'appelle Gimme Your Love, qui ouvre ce 45 tours. Enfin non, c'est un EP en fait, il y a 4 titres. Parce que des fois chez Rogue, enfin, c'est toujours le format à 45 tours, mais il y a des fois des EP et des fois des singles. Des fois 2 titres, des fois 4.
0: À l'ancienne, 2 titres par face.
1: Ouais, celui-là, ouais. Ce qui n'est pas toujours le cas chez eux, mais là, c'est un vrai EP.

0: Voilà, c'était les Screaming Kick.
1: Bien.
0: Oui, oui.
1: Oui, bien. Bon, on va changer carrément de genre.
0: On arrête le garage pour ce soir.
1: Ouais, on va du côté de San Francisco avec un groupe que j'aime bien, que j'ai déjà passé, mais je pense qu'il y a vraiment un bout de temps, les Useless Eaters. Et ils viennent de sortir un album, enfin ils viennent de sortir, c'était au mois de mai, et avec un tournant assez radical sur l'électro, même s'ils avaient déjà des petits côtés par
0: des
1: le moment. Voilà. Alors, si vous ne connaissez pas ce groupe, leur leader s'appelle Seth Sutton, et c'est un gars qui a joué, par exemple, avec Jerry Tard dans le temps. Enfin, bon, voilà, c'est un petit peu ses origines. L'album s'appelle Music for Clout, et il y a clairement un tournant dans tout ça, mais j'ai beaucoup aimé quand même. Et je sais pas ce qui se passe, comme tu dis, j'ai dû prendre un coup de soleil pendant l'été. Mais... Allez, on s'écoute ça, les Useless Eaters avec Contraste.

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1: Voilà, les useless situations, de te laisser
2: oui, ça
1: un
2: a
1: peu
2: changé,
1: dubitatif.
2: Ben, je sais pas, ça a changé. Je me rappelais les avoir vus à Binic, justement, je regardais, c'était en 2016.
1: Et, tiens, c'est fou. C'est un tournant, oui, oui, dans leur musique, quand même. Même s'il y avait des prémices, comme tu dis, mais voilà. Mmh. Mais bon, j'aime beaucoup. À toi de jouer.
2: Ah, c'est à moi, oui, pardon. Parce que ça, je repensais à Binic, tout ça. Ça y est, j'étais reparti en vacances, mais... Faites chier avec votre entrée là. On va s'écouter un live, un double album live qui est sorti et qui a été enregistré à Beaubourg, figurez-vous. Par un groupe un peu hype, hein, qui a la hype. Il s'appelle les Liminanas, donc vous voyez ce que je veux dire. Mais ils ont commencé petit. Hein. Ils ont commencé il y a déjà quelques années et. Et maintenant, on trouve leurs disques à peu près partout, mais au départ, les premiers disques sont sortis que sur des labels américains et tout ça. Et je le dis toujours, c'est le seul groupe que je connaisse qui a fait la couverture de Digit et de Télérama. Une performance, non ?
1: Petit grand écart, oui, il est souple.
2: Et les en rock sûrement aussi, donc oui. On va s'écouter un des titres de cet album. Ils sont souvent plutôt longs, plutôt monotones, à leur habitude, voilà. Et on va s'écouter Salvation.

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1: Et voilà, c'était les Liminarias, mais je pense que vous aviez reconnu, non?
2: Oui,
1: c'est... Parce que c'est quand même assez...
2: Caractéristique.
1: Franchement, reconnaissable.
2: Bon, bah du coup, moi, je vais dans l'inconnu, je vais en Belgique, dans un bled que je connais absolument pas, qui s'appelle Diest, je sais pas comment on prononce, avec un nouveau groupe, qui s'appelle Gull House, et ils ont sorti un EP au mois de juin, là, et c'est plutôt intéressant, garage punk, post-punk, je sais pas, on sait pas trop, mais... Il y a de l'énergie dans tout ça et c'est assez réjouissant. Allez, on s'écoute Punch Salad Gull House.

0: Voilà. Ragged House, et on renoue avec les morceaux de moins de 2 minutes, ça fait longtemps.
1: Mmh. Et ben pour la peine, on va mettre un titre 2 fois plus long. 4-10, voilà.
0: Ouais, bah, 3 fois plus long.
1: Non, tu m'as dit 2 minutes.
0: Non, moins de 2 minutes, j'ai dit.
1: Ah, moins, beaucoup moins. Un groupe d'Angers, enfin... Oui, il se présente comme un groupe d'Angers, mais enfin des membres jouaient avant dans un groupe qui s'appelait Turbo Panda. Voilà, ça vous dit quelque chose ?
0: On connaît bien ici.
1: Où il y avait des gens justement d'Angers et du Mans et qui avaient joué pour une des AG, si je me trompe pas. Oui, c'était une AG,
0: ouais, de
1: Venus in Foz, voilà. Et là, le groupe a arrêté. C'est bien triste pour nos oreilles parce qu'il nous, il nous caressait dans le sens du poil.
0: Exactement.
1: Peut-être un peu fort quand même, ouais. Mais.
0: Blague.
1: Mais on s'en souvient bien. Et là, il y a un nouveau groupe qui s'appelle Lac et qui n'a pas encore sorti vraiment de. Pour l'instant, il y a un petit truc sur Bandcamp, c'est ça, voilà. Et bah c'est pas mal. On va s'écouter une chanson qui s'appelle Hobo. Voilà, donc c'est Lac. Lac, oui, c'est ça. Pardon.
0: C'est parti.

0: Voilà, c'était là qu'il y a un projet à suivre, je dirais. Ouais. Voilà.
1: Tout à fait. Allez, on repart en Angleterre du côté de Manchester.
0: J'ai dit projet. Putain.
1: T'as dit projet ?
0: Non, j'ai dit projet. J'aime pas du tout les gens qui disent projet pour un groupe de musique.
1: Même pour le reste. Hein. Ça me rappelle des souvenirs. Mais bon, passons.
0: Ah non, des bons. Des bons projets, les mauvais projets.
1: Bon, j'étais en train
0: Pourquoi j'ai dit ça ? On dirait un programmateur de ce mec, putain.
1: Ouais, voilà. Là, c'est le métier qui rentre. Hein. Donc, je parlais de Manchester. Alors, évidemment, cité mythique pour le rock'n'roll. Alors, ce qui est marrant, le Manchester actuel, tu peux écouter de tout. Tu as toujours une tradition un peu cold new wave, mais tu as des groupes Oi, tu as des groupes Garage, tu as des groupes post je sais pas quoi. Je vais passer un titre de Waxhead. Alors, c'est un groupe qui a eu une espèce de... Le renommé là, puis en fait quand c'est comme ça, j'hésite à écouter, après je dois être con. Et en fait, leur dernier album, Gnat, qui est sorti en avril. Alors c'est vrai qu'il y a des morceaux très différents les uns des autres, mais dans le tas, il y a des trucs plutôt bons. Par exemple, celui-ci, on va s'écouter Bug Doctor.

0: C'était Waxhead. Bon, bah, il va être bientôt l'heure de se quitter. Mm-hmm. Bah, bon, on se retrouve dans 2 semaines, de toute façon.
1: Pas forcément, parce que ce week-end, on allait oublier de le dire.
0: Oui,
1: tiens.
0: Oui, bien sûr.
1: Ce week-end, on est à Vernon, sur les bords de Seine, avec notre stand habituel. On sera à Rockin' de Barn.
0: Ouais. Ouais.
1: Et vous pouvez passer nous voir. Bah, y aura une tombola, comme d'habitude, avec des super disques à gagner. Hein, genre, je sais pas, celui qui vient de passer, non?
0: Ah, je pense peut-être pas, peut-être pas.
1: Donc oui, on est là-bas pour 2 jours et ça devrait être très bien, non?
0: Très bien, comme d'habitude. Donc oui, la tombola, d'accord. Et puis si vous avez pas encore de t-shirt,
1: il y a des t-shirts, il y en aura.
0: Passez nous voir, bien sûr.
1: Et vendredi, il y a les Crows, il y a un super groupe anglais.
0: Ouais.
1: Je vous conseille fortement. Je voulais passer un disque, mais j'ai oublié. Vous verrez quand vous aurez mon âge, mais. Bah, venez les voir en concert, en fait. Venez vendredi à Rockin' de Barn, ça sera plus simple. Sauf si vous comptez sur moi pour vous passer un disque, c'est raté.
0: Ah, on a toute l'année pour le passer.
1: Oui, là, ça aurait été bien de le passer avant. Tous les fidèles de l'émission.
0: Bah, dans 2 semaines, tu peux. Puisqu'on se retrouve dans 2 semaines.
1: Mais oui, mais ça sera post-Rockin' de Barn.
0: Oui, voilà.
1: Donc, on va se coucher avec un petit morceau calme.
0: Bah oui, faut descendre.
1: De Kim Salmon, son nouvel album, voilà. Un titre qui s'appelle Pathologize Me.
0: Ah oui, quand même.
1: Bah oui, on en est là. Ouais, c'est pas beau de vieillir, je vous le dis. Et donc, et bah, on va finir là-dessus et on se retrouve Rockin' de Barn d'abord, vendredi et samedi, et puis pour la prochaine émission dans 15 jours.
0: Ça marche. Allez, ciao.

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0: Et bonsoir à tous, bienvenue sur notre belle antenne de Principe Actif. Nous nous retrouvons pour ce deuxième soir du 17e Rock in the Barn ici à Vernon, au Château des Tourelles. Équipe légèrement renouvelée ce soir. Et oui, ça change un petit peu, il y a quand même ceux qui étaient déjà là hier qui sont avec nous aujourd'hui. On a la technique, Monsieur JC.
1: Hey !
0: Pour vous servir, qui nous salue bien bas. On a aussi Trémolo qui était déjà là hier soir avec nous.
2: Salut.
0: Et il y a aussi la mideuse qui va être là en pendule. Et il y a aussi Willow qui nous rend aussi un grand grand service pour caler les artistes qui viendront ce soir sur le plateau. Et deux petits nouveaux qu'on accueille aussi.
3: L'équipe A qui vient d'arriver.
0: On va commencer par les dames. Et à la traduction.
4: Salut.
0: Et Gonzalo.
5: Bonsoir à tous.
0: Et voilà, qu'on retrouve et qu'on a l'habitude d'entendre le vendredi soir avec un autre qu'on ne citera pas ce soir.
5: Mais c'est le MC.
0: Et tout à fait. Et ce soir déjà on a prévu, donc il y a plusieurs artistes qui viendront nous voir sur ce plateau. Chest sera là normalement, Arthur Fubandini qui est en train de jouer en ce moment sur scène. On aura aussi Carmen C. Et normalement il y a un dernier artiste que je n'ai plus sous les yeux, c'est The Orchestra For Now, qui viendra nous voir aussi plus tard, qui a déjà joué sur la partie gratuite du festival. Car aujourd'hui c'était d'une particularité, une partie gratuite, une partie payante pour cette deuxième soirée. Et ce que je vous propose maintenant, avant d'accueillir normalement Agathe qui devrait nous rejoindre sur le plateau, c'est un premier morceau, c'est Michel Blades qu'on vient d'entendre sur la scène là-bas avec le morceau Show and Tell.

0: On vient d'entendre Michel Blades avec le morceau Show and Tell.
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0: Et on se retrouve du coup en plateau, ici du côté de Rock in the Barn, au Château des Tourelles. C'est le 17e édition du festival Tremolo. Gonzalo avec nous en plateau et Agathe nous a rejoint. Bonjour Agathe.
4: Présidente de Rock in the Barn. Comment tu vas ?
5: Ça va, je cours beaucoup. J'ai mal aux jambes, mais ça va.
4: Ça ressemble à quoi une 17e édition dont on sait que ce sera vraisemblablement la dernière ? Comment tu vis ça ? Une sorte d'enterrement joyeux, enterrement triste, comment tu vis ça ?
5: Je sais pas ce que je ressens. Je ressens plein de choses très variées. J'ai hâte que ça passe et que ça soit fini, autant que ça me fait de la peine de me dire que ce projet-là va prendre une fin. Mais je suis convaincue qu'on s'arrête au bon moment, donc et qu'on le fait bien, c'est-à-dire qu'on dit au revoir à notre public, ce qui est pas le cas de tous les événements qui s'arrêtent. Donc voilà.
6: Surtout en ce moment, ouais.
5: Surtout en ce moment, ouais.
4: Ça doit faire un petit peu un pincement au cœur. Dans quelques minutes, on va recevoir Orchestra for Now. Mais sur scène, ils ont expliqué, enfin ils ont dit, c'est tellement incroyable de jouer ici, la rivière, les bateaux, le soleil, cette scène, le public, waouh.
6: Arthur Fubandini a dit la même chose, ouais, qu'il était ravi du cadre.
5: Bah oui, c'est vrai que le cadre, il est quand même incroyable. On a un coucher de soleil de fou. C'est fou en fait d'être là, c'est trop beau quoi, c'est trop beau.
6: C'est le vrai rock en scène en fait, avec la scène juste à côté.
5: Bah ouais, voilà, c'est ça en fait, rock en scène devrait s'installer à Vernon.
6: À Vernon.
4: 17e édition, c'était magnifique de voir tous ces enfants, vous aviez ouvert les portes pour les enfants, c'est venu comment cette idée ?
5: C'est venu de discussions avec de longues discussions avec Candice, qui est membre de l'asso et qui fait partie de l'organisation, qui est là actuellement en gestion du catering, mais qui est multicasquette dans la vie, fait tout un tas de choses formidables, et a une association qui s'appelle les Hirondelles, qui est une asso locale à Vernon, où elles ont plusieurs projets pédagogiques auprès des enfants, mais de tout type de public. Et en fait, ça nous était venu l'année passée quand on a fait l'annonce de la programmation de Rock in the Barn à Vernon. Elles m'ont parlé d'un projet avec Marie et ses collègues de l'asso, qu'elles avaient monté un projet avec des enfants autour de l'idée d'un festival. Donc on s'est dit, bah tiens, pourquoi on ferait pas un Kids in the Barn en fait. Donc moi j'avais commencé à rédiger un dossier pour un projet de festival pour les enfants, fait par des enfants. Mais malheureusement on n'a pas été subventionné pour. Après on a quand même eu l'envie de faire un petit quelque chose. Donc avec les Hirondelles, elles ont proposé des temps d'atelier pendant les vacances scolaires. Elles ont regroupé les enfants qui se sont produits sur scène, et l'idée c'était qu'elles fassent un concert sur l'ouverture du festival.
4: Mais c'était vraiment très chouette de les voir danser, courir, s'amuser, hein.
5: Bah oui, c'est cool en fait d'avoir des enfants.
6: Est-ce que tu peux nous dire ce que ça représente comme engagement personnel pour une présidente du festival sur une année ? Parce que tu fais ça depuis 3-4 ans maintenant, c'est ça ?
5: C'est la quatrième édition dont je m'occupe.
6: Tu penses que tu peux jauger l'investissement personnel sur une année ?
5: Oui, c'est l'équivalent d'un mi-temps. Ouais.
6: Ouais.
5: Voilà. Étalé sur toute l'année, c'est l'équivalent d'un mi-temps que je ne perçois pas financièrement.
6: Et oui, c'est ça, c'est bénévole.
5: En grande partie bénévole, dans le sens où moi je suis quand même considérée salariée de l'association. Je suis pas présidente, je suis directrice. Donc je suis déléguée du président Monsieur Garot. Je suis mandataire de Monsieur Garot. Et donc en théorie, je suis salariée de l'association, mais comme je suis intermittente, je suis salariée des cacahuètes. Voilà.
6: Mais bon. Pour qu'on se rende compte, quoi, que il y a tous les bénévoles qui sont là, mais il y a aussi jusqu'à toi qui prend du temps pour que ce festival existe.
5: Ouais, après je suis pas la seule dans l'asso de prendre du temps sur l'année, mais c'est vrai que c'est conséquent.
4: Sans comparer, mais comparer, ça permet d'avoir de fixer l'esprit. Ça sonne à la porte, il y a deux temps pleins à l'année, quoi. Jérémy Tomzik et un de ses collègues sont à deux temps pleins à l'année, quoi. pour faire tourner le festival.
5: Bah oui, ouais. Bon, ils ont d'autres missions au sein d'Aglo, hein, mais...
4: Non, désormais, c'est que ça.
5: Ah, maintenant, c'est que ça.
4: Ouais.
5: Ah bah ouais, c'est super, ils ont de la chance. C'est sûr que nous, on ferait des trucs formidables, hein, si on avait ça aussi, hein. Voilà.
4: J'ai croisé un Léo V, je sais pas si tu connais, qui me disait c'est vrai que l'aventure va s'arrêter, c'est triste, mais quelque part pour Agathe P, ça sera bien d'avoir un vrai été.
5: Ah ouais, mes premières vacances d'été depuis 4 ans quoi. Ah ouais, j'ai trop hâte.
6: Est-ce qu'on commence quand même à, je sais pas, imaginer, évidemment pas la même chose forcément, mais je sais pas, que le nom Rock in the Barn vive d'autres façons dans les années qui viennent après la fin de cette édition.
4: Ou un autre nom?
5: Je sais pas trop. En fait, nous, on aimerait bien ne pas devoir fermer l'association pour des raisons financières. Mais là, c'est un peu cette édition qui va être déterminante. Et pour le moment, je vais pas vous mentir, je suis pas très optimiste. Maintenant, si on arrive à quand même s'en sortir un petit peu et... On envisage, nous, on aurait envie de garder l'association ouverte, de continuer de se voir les membres de l'équipe, quoi, au moins une fois par an pour l'AG, on est obligé. Et puis peut-être prendre le temps de réfléchir à d'autres choses, mais là en tout cas on a la tête trop pleine et c'est. Voilà, mais en tout cas l'association Rock in the Barn, en soi, elle va pas mourir demain, c'est le festival qui s'arrête.
6: 4 ans de direction et je sais pas combien d'années tu suis le. 11 ans en tout.
5: Le festival, ça serait... il est 17 ans, il a l'âge que j'ai quand je suis arrivée dans l'équipe bénévole pour
6: ça
5: la première
6: quoi,
5: fois.
6: Ce serait quoi tes meilleurs souvenirs du festival?
5: Ah, il y en a tellement.
6: Oui, j'imagine.
5: J'ai adoré la première édition à la ferme de Bionval. Il faisait très très froid, mais on avait fait un feu gigantesque dans le camping et on avait passé la nuit là. C'était formidable. J'avais adoré, ouais.
6: Ouais.
5: Et puis il y a des tonnes de concerts trop bien que j'ai vu, Flavien Berger. J'ai adoré ce concert là, c'était trop magique.
4: Il y a des rencontres aussi.
5: Ah ouais, quand même, ouais.
4: Des rencontres humaines.
5: Ah bah oui, évidemment.
4: Quelles femmes, quels hommes, quelles personnes t'ont percuté?
5: Alors en tant qu'artiste ou...
4: Non, ouais, quand t'étais bénévole, quand t'as croisé des gens, des artistes, je sais pas.
5: Ouais, j'ai mon crew de copines qui s'est formé, quoi. Enfin, je veux dire, Clarisse, Faustine, Léna qui a la programmation, Hélène et Théo. C'est des gens, on se croisait depuis des années. Puis en fait, ça nous a énormément soudés de gérer ensemble les 4 dernières éditions, quoi. C'est mes copains forever, en fait.
4: Je demandais à Yves Garraud, votre président, si les artistes étaient vraiment, vraiment, vraiment sympas ou vraiment, vraiment, vraiment chiants. Lui disait à 99% sympa. Toi, c'est quoi ton pourcentage?
5: Je sais pas, je les vois pas beaucoup, en fait. Mais ils ont l'air d'être plutôt sympas. Quand même.
4: T'en as rencontré vraiment des gens qui t'ont bouleversé? En tant qu'artiste, hein, je parle.
5: Bouleversé sur scène, tu veux dire?
4: Ouais, sur scène, où t'as pris un pied. Tu l'as dit, Flavien Berger déjà?
5: Ouais, Flavien Berger, j'avais kiffé. Non, mais j'avais adoré aussi DBFC. C'était à la ferme aussi. Je sais pas. Il y a plein de trucs, mais tu sais, finalement, je vois pas tant de concerts que ça aussi, hein, Rock in the Barn, soyons honnêtes, hein.
6: Est-ce que tu peux jauger de. Est-ce que tu as des retours par la bande de gens qui te parlent de Rock in the Barn ou est-ce que tu entends parler du rayonnement en fait de ce festival, de l'importance qu'il a pris avec 17 ans d'existence? Est-ce qu'on peut mesurer ça ou sentir ça chez les artistes quand ils en parlent, quand tu les croises ou quand ils évoquent ce festival?
5: Ils sont ravis de leur accueil, en fait. Ils sont très contents de leur accueil et on a des retours assez positifs sur notre professionnalisme, en fait, globalement.
6: Mais sur la place que ce festival a pris finalement dans le département et au niveau national, est-ce que c'est un festival où tu peux savoir si il a eu des. Il a fait parler de lui, quoi?
5: Oui, il a fait parler de lui. Je sais que mes interlocuteurs, par exemple à la région, sont assez déçus en fait, hein, que l'événement s'arrête. Parce qu'ils défendaient des valeurs qui sont importantes pour eux aussi, de défendre les scènes émergentes, d'essayer d'imaginer des événements différents, enfin en tout cas avec des façons de fonctionner différentes.
6: En tout cas pour nous qui étions public du rock dans tous ces états, on a évidemment senti
4: Le passage de témoin.
6: Le passage de témoin, c'est ouais. Ça, merci. Et puis l'intérêt qu'on avait à retrouver cette découverte ici, quoi, par rapport à d'autres festivals moins pointus, moins exigeants là-dessus.
5: Bah oui, mais voilà, la découverte n'est pas sexy maintenant pour certains politiques, et donc voilà, on est. Je pense qu'il vaut mieux s'arrêter maintenant, avant les prochaines élections.
4: On va bientôt se quitter. Qu'est-ce qu'on peut te souhaiter à toi, juste à toi, Agathe Plaisance, pour la suite?
5: De me reposer, de partir en vacances sans penser au festival, de créer, parce que j'ai un peu perdu le lien avec la création, et je pense que c'est aussi pour ça que j'avais besoin de quitter mes fonctions. Et ouais, de me la couler douce un peu.
4: Tu vas défendre encore Deep Rest sur scène?
5: Oui, c'est l'objectif. Il y a plein de choses à faire. Et là, j'ai du travail. J'ai du pain sur la planche pour me remettre le nez dedans. Donc, on va faire beaucoup de musique. Ouais.
4: On rappellera que la formule avec Léo V au clavier, elle est passionnante. Elle est somptueuse, elle est énergique, elle est prenante. Et j'espère qu'on te verra sur scène bientôt.
5: Bah ouais, moi j'espère qu'un jour on sera en trio et qu'on aura une batterie et que ça sera harmonie au synthé. Ça, ce serait trop chouette.
6: On te le souhaite.
5: Bah ouais.
6: Merci d'être venu sur le plateau de Principe Actif.
5: Bah merci à vous, je vous souhaite une bonne soirée, plein de petits cœurs.
6: On va regarder le soleil se coucher une dernière fois ici.
5: Oui.
6: Et on va penser à tout ce qu'on a dit. Merci encore pour toutes les valeurs que tu as portées pendant 4 ans.
7: Pour toutes ces années, là, ouais. C'est vrai.
5: Merci. Et ben, gros bisous à vous et merci.
4: Merci.
5: Sans deux points nets.
0: On va entendre un morceau pour enchaîner. C'est un groupe qu'on aura ce soir qui s'appelle Ugly et c'est le morceau Marina.

0: On vient d'entendre le groupe Ugly avec le morceau Marina.
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0: Et on se retrouve ici au Château des Tourelles, toujours sur cette 17e édition du festival Rock in the Barn. Nous sommes en plateau avec Gonzalo.
4: Hey!
0: Hey mon ami, tu es là.
4: Pendant que nous parlons et nous attendons Chest,
0: ouais,
4: il y a
0: Chest.
4: Arthur Fou Bandini.
0: Qui est en train de jouer sur scène, effectivement.
4: Sur la scène. Clavier, guitare et un saxo. Et puis une voix un peu qui se veut Alan Vega.
0: Et bon. Texte tout en français. Ouais, effectivement, oui, voilà. On l'aura tout à l'heure en plateau, normalement, c'est Trémolo qui l'interviewera.
4: Exactement.
0: En sortie de son concert, donc pour ce soir.
4: Est-ce qu'on peut faire un petit bilan? Tu étais là hier soir, tu as brillé au micro. Moi, je vous ai écouté depuis très loin. Qu'est-ce que tu as pensé de cette première soirée Rock in the Barn?
0: Première soirée assez variée, avec pas mal de choses. Il y a des trucs qui m'ont plu vraiment. Moi, j'ai beaucoup aimé, notamment. Bon, on a eu aussi Dombrance en plateau qui était vraiment exceptionnel. Et puis, on a eu aussi, moi, j'ai bien aimé les groupes de Milo Korbinski et Afar. Et il y a Chest qui est en train d'arriver, me semble-t-il.
4: Ah, cool.
0: Ils sont là. Ouais, pas mal de choses sympas. La Mante aussi, ça a été beaucoup apprécié, on a bien aimé aussi. Et Carnage Picnic, moi que j'aime bien, un petit groupe du Mans qui expérimente beaucoup et qui envoie du lourd, hein, avec plein de musique complètement déstructurée. Et on aime ça. Donc voilà, on est en train d'accueillir Chest en plateau, ça arrive, on remet des chaises.
4: Ils sont vraiment 17, il n'y a que 3 micros.
0: Bienvenue sur notre plateau. Salut, salut.
4: Alors les musiciens pas importants restent sur la droite.
0: C'est
4: les musiciens très importants sont face à nous.
5: Décale.
4: Il doit y avoir une place encore.
0: Ouais, vous pouvez.
4: Le plus important de vous deux peut venir s'asseoir.
0: Vous pouvez vous rapprocher quand même, évidemment.
4: Bonsoir les Chestes.
5: Salut.
4: Comment
5: salut.
4: Vous allez? Comment ça se passe pour vous?
5: Ouais, ça se passe très bien. Hein.
6: On est en retard parce que le catering était trop bon.
4: Ah,
5: on était en retard pour l'interview, désolé.
0: C'est vrai que ça c'est important.
4: Et justement, c'est important pour un groupe le catering?
5: Ouais. Toujours.
6: Bon, tant qu'il y a à manger, ça va.
4: Bon. C'était quoi votre été?
6: Je sais pas. Et bah, comme le t-shirt de monsieur devant moi, la route du rock.
0: Alors j'ai fait exprès de le mettre.
4: Hein. Ah, voilà.
0: Et ouais, vous avez quand même enchaîné derrière Fontaine d'ici et la chenille. Et il fallait le faire quand même.
5: C'est surtout la chenille qui était terrifiante.
0: La chenille, c'est pas facile.
5: Ouais, la chenille était terrifiante.
0: Et alors, du coup, l'expérience sur un festival. Alors, vous aviez déjà fait, je crois, Rock en scène l'année dernière.
4: En 2025.
0: Ouais. Et là, du coup, la route du rock cette année. Donc, qu'est-ce que c'est comme expérience? Ça doit être quand même quelque chose.
5: Vas-y, Nico, je te laisse répondre.
6: Non, bien sûr, c'était ouf. On était là en mode, mais qu'est-ce qu'on fait là à côté de tous ces groupes qu'on écoute, etc. Et on était très stressés le jour J, mais ça s'est super bien passé. Le public breton a tout renversé.
0: Ah, ça envoie du steak, hein.
6: Ah ouais, et des fous, vraiment des fous. Mais là, c'était vraiment super. On a tous vécu l'expérience différemment, mais on est tous sortis de là hyper contents, hyper fiers de notre prestation. Et pour ma part, en fait, j'ai toujours pas trop réalisé ce que je disais à d'autres amis, c'est que heureusement qu'il y a des photos pour se souvenir du moment. Parce que pour certains d'entre nous, notre savoir a vraiment...
0: C'est un moment hors du temps, quoi.
6: Bah vraiment, quoi. Ouais. Tu te rends pas compte qu'il y a des milliers de personnes devant toi, quoi.
4: Comment on aborde une scène... Faut que tu mettes un casque. Excuse-moi. Comment on aborde une scène en festival plutôt qu'en salle? C'est pas pareil de choper le public, non?
5: Ça dépend. Je trouve qu'en salle, c'est plus compliqué. Parce qu'en fait, en festival, t'as une ambiance générale du lieu qui fait que, bah, en fait, les gens sont plus dans un délire d'être plus ouverts, etc. Après, la manière de faire est différente, mais j'avoue qu'on n'y réfléchit pas trop. Juste, on joue le plus fort possible et on espère que ça fait chier personne.
4: Est-ce que vous allez... Là, il y a bientôt un album qui arrive, c'est ça?
6: Oui. Dans un mois tout pile, ouais. Le 16 octobre,
4: ouais. Ouais.
6: Dans un mois, ouais.
4: Alors, c'était assez rigolo, vous aviez titré votre premier EP, Toutes les choses ont une fin.
6: Oui.
4: Comment ouais. Vous titrez la suite?
6: Le nom de l'album, du coup, s'appelle...
0: T'as dit « Toutes les bonnes choses ont une fin ». Pas toutes les choses.
4: C'est les bonnes choses.
7: C'est un peu dépressif.
6: C'est ça. Et là, le nom de l'album s'appelle « Happy Broken ». C'est surtout en référence un peu au thème des paroles d'Eliott. Donc, dans cette notion de... Bon, on n'est pas tous des humains parfaits, on est vraiment tous imparfaits. On le fait tous ensemble, donc on est content. Enfin, c'est sur ce côté d'imperfection, je pense, qu'on voulait...
5: C'est beau ce que tu dis.
6: Ouais.
5: C'est beau, hein.
0: Un groupe philosophique.
6: Voilà, tout à fait. Voilà.
4: Vous allez le défendre bien évidemment sur scène, Maroquinerie, c'est ça?
5: Ouais, on fait la Maro le 27 novembre.
6: Exactement.
4: C'est une date, quand on arrive avec un nouvel album, on monte à la Maroquinerie qui est quand même une salle qui compte à Paris. Comment on voit la chose?
5: En vrai, la Maro, on l'a fait plusieurs fois en première partie. Donc c'est la première fois qu'on va pouvoir le faire à notre nom. Je pense qu'on l'approche comme n'importe quel concert. L'idée, c'est juste de faire danser les gens, passer un bon moment et voilà. Il y a pas trop de prise de tête là-dessus. Nous, le live, c'est juste un truc de partage, quoi.
6: C'est ça. Après, c'est la première fois de notre vie qu'on fait une date en headline payante, où il y a autant de personnes qui doivent payer pour venir nous voir. Et on est en mode, mais il y a jamais 500 personnes qui vont payer pour venir nous voir.
5: Mais hey, non, payez. Vous êtes pauvres, mais nous aussi. Vas-y.
6: Et mais on a hyper hâte. C'est notre première très grosse date en headline dans notre ville d'origine, enfin dans la ville où on habite, donc on a très très hâte.
4: Vous avez eu le choix de faire venir des potes en première partie ou hélas pas encore?
5: On a le choix. On a décidé du groupe, mais je sais pas si c'est confirmé et je sais pas si on a le droit de le dire. En vrai, je préfère rien prononcer. Je m'excuse auprès de notre manager si je devais le dire, mais voilà.
7: En tout cas, on sait qui c'est.
5: On sait qui c'est.
7: Normalement.
6: A priori,
7: normalement,
6: c'est bon. Ouais. Priori,
5: j'espère. J'espère, parce que sinon, on est un peu dans la merde, on n'a pas d'autres idées.
4: Le single que vous avez sorti il y a quelques semaines, c'est en 2026, c'était annonciateur de l'ambiance générale qu'il y aura sur l'album?
5: C'est assez représentatif de la moitié de l'album, je dirais. C'était surtout, dans cet album-là, on a essayé d'ajouter beaucoup plus de teintes, un peu plus électro, un peu plus pop. Et de partir un peu plus loin du post-punk un peu entre guillemets basique qu'on faisait au début. Donc je pense que c'est représentatif d'une partie mais de pas tout. Et on a un prochain single qui sort dans une semaine. Et c'est un peu représentatif de la dernière facette qu'on a sur cet album qu'on n'a pas encore montré aux gens.
4: Dans l'idée, comme dans certains groupes anglais qu'on apprécie avec Guillaume, Yardact ou d'autres, de faire évoluer la musique, de pas rester un... On aime beaucoup le post-punk, mais effectivement, on a envie de danser. Vous êtes partis sur les mêmes idées ou pas?
5: Ah ben nous, c'est un peu c'est l'idée de base de ce qu'on a envie de faire. En fait, on a, pardon, je m'excuse. En fait, on a, quand on a écrit notre premier EP, c'est on a écrit dans l'urgence totale. On avait fait que quelques concerts. On l'a fait un peu pour rigoler à la base. Et du coup, le fait de faire un album, ça nous a permis un peu de se poser et se dire, qu'est-ce qu'on a envie de raconter, vers quelle direction on a envie d'aller. Et c'est vrai que ça nous a permis un peu d'évoluer vers des styles de musique qui nous représentent plus aujourd'hui. Donc c'est plus dansant, il y a des touches plus techno, plus électro, plus inattendu, on va dire.
0: Il y a des artistes qui vous inspirent en particulier, dans ce que vous pouvez entendre, ou des choses plus anciennes?
8: Ouais, je pense une grosse partie de nous, on kiffe... En artiste un peu émergent, Chalk par exemple, modèle actrice, ou même des trucs un peu plus pop du côté d'Eliott. Je sais pas ce que tu pourrais dire toi en groupe.
5: Olivia Rodrigo.
4: T'as coupé? Non, c'est bon. J'ai été repris par la dame à côté qui dit: ouais, vous parlez des paroles, on veut dire de nouvelles choses, mais vous voulez dire quoi? Vous avez pas été très clair là-dessus.
5: Oui, c'est vrai qu'on n'a pas été très très clair. En fait, c'est plus une panoplie de choses. C'est juste, moi j'écris des paroles par rapport à des trucs que je vois. Donc parfois ça peut être aussi des sujets qui sont plus politiques, entre guillemets, de manière générale. Ça peut être des sujets plus intimes comme la fête, la tristesse, des trucs comme ça. En fait, je parle un peu de ce que j'observe tous les jours. Et c'est vrai que vu qu'on bosse tout sur Supersonic un peu, on voit beaucoup de fêtes, beaucoup de gens bourrés et tristes. Et du coup, je pense à influencer la moitié de l'album, honnêtement.
4: Sur le premier, vous étiez en autoproduction. Sur l'album qui vient, vous avez un producteur, il y a des gens qui vous ont guidé. On se laisse faire, vous gardez le contrôle?
5: En fait, on nous a plus laissé faire. Je vais laisser Thibaut répondre à cette question, puisque c'est l'homme du moment.
7: Salut Thibaut. Salut. Non, du coup, en fait, on a juste le tourneur qui nous a aidé un peu financièrement à financer tout ça, et notre éditeur et label aussi.
5: Des labels aussi.
7: Ouais, les trois entités.
5: C'est bien.
7: Et on s'est entouré un peu d'autres labels aussi en plus, notamment Exag et.
6: Attends, Rêve du Roi.
7: Et Attends, Rêve du Roi, merci.
5: Et Yolin Banana qu'on aime fort.
7: Yolin Banana qui est avec nous depuis le début aussi.
4: Et ouais, Yolin Banana quand même.
7: Qui nous a fait confiance dès le début, ça c'est cool. On remercie beaucoup Tom pour ça. Et après, pour l'écriture, on n'a pas eu vraiment de producteur. On a Anthony qui est un copain à nous qui nous a aidé un peu à choper la direction de certains morceaux au début. Et après, on a tout fait tout seul dans mon studio. Voilà.
4: vous êtes des dingues de studio à rester enfermés 72 heures de rang, ou au contraire des sessions très courtes où vous jouez semi-live, ou au contraire overdub sur overdub?
5: Un peu des deux, je dirais, en vrai. Bah,
7: ça part souvent quand même de live, justement, où on joue tous ensemble, on décortique un peu le morceau et on fait vite évoluer comme ça. Et après, bah, je sais que Nico, moi et Alex, on aime bien passer du temps sur des effets, genre geeker des heures et taper des phases dessus pendant trop longtemps pour les deux autres.
5: Bah moi, je m'endors sur le canapé au fond de la pièce.
7: Vous êtes un peu moins patient, je pense.
9: Après, souvent, on a été vachement plus efficaces quand les morceaux partaient d'un truc qu'on avait jamais tous ensemble.
7: Ouais, c'est ça.
9: On répète, le truc de jouer, le truc vraiment à 5 dans une pièce, ça rend en fait tout vachement plus simple.
6: Bah, ce qu'on peut ajouter quand même, c'est que on n'a pas trop le luxe de se demander si on est plus à l'aise à faire de l'écriture en live ou de l'écriture en studio. La réalité, c'est qu'on a tous des travails à côté, dans la musique certes, mais qui restent des 35 heures et d'intermittence pour les deux autres.
7: 90 heures.
6: C'est ça. Donc en fait, on n'a pas ce luxe de se dire, ah là, on se ferait bien une session de 2 semaines d'écriture. Non, pas du tout. On adorerait pouvoir faire ça, mais c'est pas le cas. Donc on n'a jamais trop réfléchi ce processus-là. Il y a eu des phases de répète où on a composé plusieurs morceaux en 2-3 jours, d'autres où on a galéré pendant plusieurs heures en studio. On s'est adapté à la réalité, mais je pense que si on avait le choix, on aimerait bien passer du temps à écrire en amont, mais à enregistrer très rapidement en revanche.
4: Est-ce qu'en 2026 on pourrait, 2026-2027, la saison qui vient, on pourrait vous souhaiter de lâcher les boulots et de vivre de votre musique?
5: Je sais pas si c'est un but en
4: ah,
5: vrai.
4: Je sais pas.
5: En fait, c'est juste que nous, on a ce truc un peu particulier où déjà, en fait, on a deux intermittents dans le groupe qui vivent déjà entre guillemets de la musique, où ils font du son, ils font des studios, etc. Nicolas, moi, Elliot et Pierre-Louis, nous, on bosse tous dans une salle de concert et Nico bosse pour notre tourneur. Et c'est vrai que je sais pas si c'est un but ultime de vivre de notre musique. C'est plutôt avoir, en fait, d'enlever cette pression de vivre de sa musique et justement de pouvoir fonctionner librement par rapport à ça. Donc c'est à dire que bah, en fait on paye pas notre loyer avec notre album, on paye notre loyer avec notre taf, mais on a aussi la liberté et la chance de pouvoir aussi tourner grâce à la flexibilité de nos travails chacun quoi.
4: Bon, je suis une petite souris au Supersonic. Quels sont les artistes qui vous ont tapé dans la gueule, qui vous ont plu?
6: On a eu la chance de croiser énormément de groupes qui sont maintenant énormes et qui ont fait leur premier concert là-bas. Moi, je me souviens d'une soirée que j'avais fait il y a 1 an et demi où j'avais accueilli le même soir Fat Dog et Gurriers.
4: Ah, Fat Dog,
6: ouais, le même soir.
0: Sacrée soirée.
6: Le même soir. Et j'étais en mode, et bah, 6 mois plus tard, ils font des 500
4: places. Il y a un an, il y avait Gurriers.
6: Ouais, je me souviens.
0: Ils faisaient l'ouverture de la route du rock aussi, justement.
6: Oui, c'est ça, la nouvelle vague, ouais.
0: À la nouvelle vague, on a été les voir, c'était vachement bien encore, ouais.
5: Bon, ils sont trop forts. Hein.
6: On a cette chance-là d'avoir accueilli d'énormes groupes avec qui on est plus ou moins devenus potes, mais pas pour tous. Mais c'est aussi ce qui a inspiré un peu l'ADN du groupe, c'est-à-dire de voir des groupes qu'on aimait énormément, ça nous a donné envie de faire le groupe et de faire nous-mêmes, en fait, notre propre musique, mais. Enfin oui, dans ce cadre-là de Petite Souris, effectivement, on a rencontré des groupes vraiment qui sont maintenant assez énormes, c'est dingue.
5: Bon, Get Down Services, c'était
6: ouais, Get Down Services, typiquement, ouais.
0: Excellent, je les ai vus au Trabendo il n'y a pas longtemps. Là,
6: c'est fou, quoi.
0: Ils repassent dans pas longtemps, d'ailleurs. Ils repassent à Paris l'année prochaine.
4: On va bientôt cutter. Ouais. Moi, c'est pas une question, c'est juste... ce matin, j'ai mis votre premier EP, les 6 titres, à fond dans le salon. Et je trouve que t'as un chant... Enfin, tu chantes pas anglais comme une patate. Moi, je suis assez patatos en anglais. Et je trouve que c'est un anglais tout à fait acceptable et même très bon. Et je voulais juste te dire que.
5: Bah, merci. C'est de la triche. C'est parce que mes deux parents sont anglais et je suis arrivé en France quand j'avais 12 ans. Donc, c'est un peu de la triche.
4: Mais en tout cas, il est impeccable.
5: Bah, merci beaucoup.
4: Ça passe vachement mieux que.
5: Il y a des gens qui m'ont dit que j'avais un accent de merde. J'étais un peu là, genre, tu veux voir mon passeport ou.
4: On va se fighter dehors.
0: Les mecs qui se la pètent un peu, quoi.
4: En tout cas, merci de votre gentillesse. On a hâte de vous voir sur scène. On passera peut-être vous voir.
0: Bien sûr.
4: Au Supersonic, parce qu'on a très envie d'aller voir le festival Pitchfork qui doit se dérouler pas très loin.
5: Trop bien. Hein.
4: Donc on viendra peut-être boire une bière de par chez vous.
5: Bah, trop cool, bah, merci beaucoup les gars.
4: Bon concert, merci de votre gentillesse.
0: Et merci à vous. On va entendre votre morceau Entertainment.

0: Entertainment.
1: C'était Chest avec le morceau Entertainment.
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5: Toujours au Festival Rock in the Barn, de retour
6: au château
5: à l'antenne en direct. Comment ?
6: On est au château des Tourelles.
5: Et oui.
6: En bord de Seine, il fait beau.
5: Et oui.
6: Le soleil se couche. C'est magnifique. Et il y a Elliot qui est en plateau avec nous.
5: Elliot Carrière, ouais. Après avoir reçu Agathe qui nous a un peu parlé de ces 4 années de direction du festival et de ce qui allait se passer pour la suite, peut-être que maintenant on va pouvoir évoquer rapidement un petit peu les premières années, peut-être les moments de création, parce qu'on a un des fondateurs du festival qui est là, Elliot Carrière.
7: Salut.
5: Salut. Est-ce que tu peux nous raconter un peu à Giverny qu'est-ce qui s'est passé au début pour que ce festival prenne jour?
7: Il y avait déjà un festival à Giverny qui s'appelait le Festival de Giverny, tout simplement, qui avait démarré en 99. C'était mes parents qui étaient à l'origine de ça, et leur entourage, leur famille, leurs amis, etc. Ça a été fait avec des bouts de ficelle et beaucoup de volonté et ça a été incroyablement fait. Ça a été vraiment quelque chose de très puissant. Ils ont accepté plutôt aux chansons françaises. La première édition 99, c'était les Têtes Raides qui étaient venus pendant 10 jours jouer dans une grange, le spectacle Non. Dans une grange en plein milieu de Giverny, on avait demandé à Pépère, Jean-Pierre, on avait demandé, j'avais 2 ans, mais ils avaient demandé est-ce qu'on peut retaper toute cette grange, Pépère qui est aussi qui est agriculteur mais aussi luthier, et qui avait plein de matos incroyables. Il y avait les poules qui vivaient là-dedans, et l'idée ça a été de après une rencontre avec les Têtes Raides, en fait en 99, l'idée ça a été de les faire venir jouer leur spectacle pendant 10 jours avec une première partie différente à chaque fois. Et en fait je crois qu'ils ont continué l'aventure d'année en année, quoi. 2001, il me semble que c'est Yann Tiersen qui vient dans le terrain body en plein cœur du village. Je crois qu'il le programme pour rien, parce que c'est un pote de pote. Et puis en fait Amélie Poulain sort un mois avant le festival, et il passe sur Canal, et en fait il a aucune date, et le seul endroit où vous pouvez le voir, c'est au festival de Giverny. Alors du coup ma mère et mon père, ils reçoivent des fax toute la journée, ils sont chez eux. On est en train de se faire submerger par un truc qu'on maîtrise pas là. Bref.
5: Et donc tout ça, ça fait que vous avez baigné, ton frère et toi, dans cette ambiance-là d'organisation.
7: On a baigné complètement là-dedans. Ouais.
5: Qu'est-ce qui fait que... Est-ce que vous vous êtes dit, il manque quelque chose au moment où vous avez pris le relais avec...
7: Je crois pas que... Je sais pas s'il manquait quelque chose. En tout cas, il y a une volonté. Je crois que c'est 2010 ou 2011. En fait, il y a eu un moment des discussions qui se sont lancées en se disant... Il y a ce festival là. Est-ce que vous êtes d'accord pour... On était implanté dans la ferme de Grandille, entre Giverny et Vernon. Est-ce que vous seriez d'accord pour qu'on fasse une soirée juste on fait venir des potes. Il y avait des groupes locaux assez cool à l'époque. Je pense à Arsène. Je pense. Il y avait pas mal de choses cool, et on s'était dit est-ce que ça vaudrait pas le coup de profiter du lieu, du matos, et c'est là que le festival de Giverny a dit ok, on prolonge d'une semaine la loc. Vous gardez le matos et vous faites une soirée. Donc ça a été une soirée vraiment de rentrée. C'était la fête du lycée, donc c'était 200 personnes qui venaient dans la grange, et les groupes s'enchaînaient comme ça. Et puis c'était pas fait pour durer, et puis comme d'hab ça a duré.
5: Ça a duré avec une couleur rock psychédélique au début assez marquée. C'était quand même un souhait de votre part d'accès à ça. C'est pour ça que je disais, est-ce qu'il manquait quelque chose dans les festivals, est-ce que
7: tu veux
5: sur
7: dire,
5: ce point-là il y avait...
7: C'est-à-dire que autour de nous moi j'ai un groupe de musique qui s'appelle You Said Strange, et qu'on a monté vraiment pour Rock in the Barn. C'est-à-dire que on s'était dit, la première édition, on s'est dit ok, l'année prochaine on joue à Rock in the Barn. On sait pas ce qu'on fait, mais on jouera à Rock in the Barn. Donc on a monté le groupe pour jouer à Rock in the Barn, clairement. Et en parallèle, nous on a fait des tournées, on a rencontré des gens, etc. Et ce style de musique, dans le rock indé, dans le rock psyché, etc., c'est quelque chose qui nous touchait beaucoup. Et on on se disait mais ce serait incroyable de ramener tous ces gens qu'on rencontre, de toute cette espèce de scène niche, de les ramener à la maison, et pourquoi pas le faire. Et en fait le festival a pris petit à petit une petite ampleur d'année en année, dans le fait de ramener des groupes qui venaient d'ailleurs, et ça a commencé à motiver un peu les gens. Et je me souviens d'un gros coup de poker qui était très drôle. C'est que on avait des copains qui venaient de Las Vegas, qui s'appelaient Cinémétric. Évidemment personne connaissait, les réseaux sociaux étaient moins puissants qu'aujourd'hui, peut-être que c'était dû à la région, je sais pas, mais il y avait un truc moins puissant. Et en fait on a fait venir ce groupe qui sont complètement inconnus au bataillon, et en disant à tous les potes à Vernon, il y a un groupe qui arrive des États-Unis, de Las Vegas, ça, c'est un truc de malade. Et en fait eux, ça faisait partie de leur premier concert, ils sont arrivés et on avait monté une grosse scène, enfin une scène comme là, ce qu'on n'avait jamais fait. Et du coup on avait un peu dit à tous nos potes, mais en fait c'est une tête d'affiche clairement, et le fait qu'ils arrivent des États-Unis, c'était, il y avait un truc hyper exotique quoi, hyper fou quoi. Et donc comment dire, et ça a été le petit coup de poker qui a fait que, je sais pas, les gens se sont motivés et on s'est dit bon bah maintenant on va le faire pour de vrai quoi. Après je vous parle de ça, j'étais très jeune, moi j'étais bénévole, voilà, d'année en année, c'est devenu ce que c'est aujourd'hui, quoi.
5: Est-ce que t'as pu mesurer aussi l'écho qu'a pris ce festival? Parce que justement, toi, avec ton groupe, t'as pu circuler dans d'autres festivals, t'as pu voir, est-ce qu'on parlait, est-ce qu'on se mettait à parler de Rock in the Barn? Et puis, peut-être aussi une question sur qu'est-ce qui est resté finalement dans l'esprit de Rock in the Barn avec les années, même avec le changement? Bon, il y a l'équipe, il y a l'énergie, mais peut-être il y a des valeurs aussi.
7: Complètement, en fait. Je crois que le truc qui m'a le plus marqué et qui me marque encore quand je viens là aujourd'hui, c'est les bénévoles qui sont là depuis tant d'années, ou les nouveaux qui reviennent, enfin, ou les gens qui comment dire, ou les nouveaux qui arrivent, etc. C'est comme c'est un festival à taille humaine, on est sur vraiment un petit format. Il y a eu des plus grosses années, il y a eu des plus petites années. C'est un équilibre économique pas évident à gérer. Ce qui est au rendez-vous chaque année en fait, c'est la rencontre entre les gens, la cohésion, et la puissance de l'amour entre les gens. Je trouve ça complètement dingue. Il y a des gens qui reviennent chaque année que je ne vois pas à l'année, et à chaque fois je me dis mais c'est fou, c'est comment un événement peut fédérer,
5: peut souder
6: c'est une famille quoi, en fait.
7: C'est une famille,
6: c'est une vraie famille.
7: Clairement il y a des gens qui se sont rencontrés, qui sont devenus amoureux, amoureuses, qui se sont mariés depuis. Il y a eu des, enfin ça a été une aventure assez intense, et ça c'est ce qui me marque le plus. Et je pense que ça se ressent aussi, j'imagine, du côté du public, c'est-à-dire que quand c'est fait avec amour, je pense que les gens le ressentent quoi. Et donc il y a une espèce de cohésion qui se fait entre le public et c'est-à-dire qu'ils sont invités à venir vivre cette fête. Et je crois qu'il y a quelque chose qui se ressentait énormément comme ça, évidemment, dans le premier lieu, à la ferme de Grandille. Parce qu'il y avait vraiment ce truc de bon, ben, on fait une fête à la maison, venez quoi. Et dans le deuxième lieu, ça a suivi. Et encore aujourd'hui, je trouve que les gens sont très, très réceptifs à ça. Et j'ai l'impression que de ce que j'ai entendu sur la route ou en rencontrant les gens, c'est quelque chose qui transparaît. Je trouve que l'événement est très généreux humainement, et je crois que tout le monde s'y retrouve. Et ouais, il y a des gens qui ont trouvé une vocation en venant à Rock in the Barn, il y a des gens qui ont trouvé l'amour, il y a des gens qui ont des amitiés incroyables qui se sont créées. Et alors est-ce que c'est propre à Rock in the Barn, ou est-ce que c'est simplement le milieu associatif aussi, et la rencontre dont les gens ont besoin encore aujourd'hui? Et ça fait vraiment plaisir quand en début de semaine on voit des bénévoles qui reviennent de toute la France pour d'horizons très différents et lointains, pour se retrouver et vivre ce moment une dernière fois. C'est vraiment une histoire humaine puissante.
5: Donc du coup c'est aussi peut-être ce qui va être le plus dur à quitter, enfin à abandonner peut-être.
7: Ouais.
5: On peut espérer peut-être que ce que tu décris, c'est aussi une transmission qu'est-ce que le festival a transmis? Peut-être s'il a transmis des choses sur le public, tu viens de le dire. Qu'est-ce que ça a transmis peut-être aussi sur la scène musicale locale, je sais pas. Peut-être ça tu le sens aussi, tu...
7: Ben, je pense qu'il y a sur la scène locale, je dirais qu'il y a quand même eu un regard assez positif sur le festival, que ce soit dans les groupes normands de Rouen, au Havre, de Caen ou de Paris, parce qu'on est vraiment pas loin de Paris. Il y a quelque chose de très très, comment dire, je sais que faire Rock in the Barn, c'est un chouette objectif, et donc il y a eu ouais, je pense que sur la scène locale, ça a été vraiment un rendez-vous important et chouette. Voilà, ce que ça a transmis chez les gens, j'imagine la volonté d'en faire d'autres et de continuer à vivre ce genre d'événement. Et on a eu pas mal de discussions avec des bénévoles cette semaine qui venaient en disant voilà, c'est la dernière, on est un peu triste, quoi. Mais en même temps, je pense que c'est juste la fin d'une histoire, mais c'est une transition vers...
5: C'est un cycle, ouais.
7: Ouais, c'est un cycle. Ouais, et je pense que les gens n'auront pas de mal à... Enfin, personne n'aura de mal à revivre ça, parce que c'est pas... Rock in the Barn a été juste un espèce de fusible, ouais, quelque chose qui fait que, voilà, les gens se sont retrouvés là, mais ils se retrouveront très bien ailleurs aussi. Voilà.
5: Peut-être alors.
7: Et je crois que j'ai été débranché.
5: Ah, pardon.
7: Non, pas de souci.
5: Peut-être une dernière question.
7: Tu vas bien ? On va... Ça roule, toi, hein ? Ouais. Incroyable.
5: On a Arthur Fubandini qui vient d'arriver. Et peut-être une dernière question pour clôturer ce moment de rappel de ce qu'a été ce festival.
7: Bien sûr.
5: Qu'est-ce que tu pourrais, parce que toi tu as le point de vue aussi du musicien, qu'est-ce que tu pourrais du coup nous dire sur les autres festivals qu'on pourrait investir, qu'on pourrait, vers lesquels on pourrait se tourner maintenant
7: Sur les autres festivals,
5: disons que si Rock in the Barn s'arrête, qu'est-ce que tu
7: qu'est-ce que je préconise?
5: Ouais, qu'est-ce qu'il faudrait qu'on aille voir maintenant?
7: Il y en a plein des très chouettes. Là, en premier lieu, comme ça, je dirais que il y a un certain état d'esprit que j'ai retrouvé au Full Weather au Havre, avec Marius à la prog, qui à chaque fois surprend tout le monde et met des sacrés claques. Je dirais que l'important, c'est de soutenir ce genre de festival, de prendre conscience. C'est très cool, les gens en chient assez à l'année, ils ont droit de payer 1000 $ pour aller voir les Cure ou je ne sais quoi, mais l'important, c'est de soutenir ce genre d'initiative et ce genre d'événement, parce que on en a besoin plus que jamais, je pense. C'est politique aussi, hein, avec ce qui nous pend au nez. Je crois qu'on se doit de faire marcher pas la machine, mais en tout cas arriver à soutenir les associations qui organisent ce genre d'événements, ce genre de concerts à l'année aussi, c'est hyper important. Je pense qu'il y a quand même une prise de conscience, j'ai un point de vue assez positif par rapport à ça.
5: Optimiste.
7: Et après il a toujours été là, et je pense que c'est le moment plus que jamais de continuer à soutenir ce genre de festival. Donc Rock in the Barn, c'est la dernière, mais il y en a plein d'autres, et faut surtout pas hésiter à soutenir les assos, parce que le travail, c'est un très gros travail qui est fourni par beaucoup de bénévolat aussi, et tout ça, c'est pour la bonne cause. Voilà,
5: merci beaucoup Elliot, merci beaucoup pour ce panagérique sur l'histoire des 17 ans de Rock in the Barn en accéléré, évidemment. Merci pour Barn en accéléré, évidemment. Merci pour ton regard.
7: Merci à vous. On merci à vous.

0: en arriver là, et ça se poursuivra parce qu'on n'est pas prêt de se lâcher, en fait.
1: On est d'accord.
0: Tout simplement. Excuse-moi, Trémolo, c'est comme ça que je voulais cette petite intervention.
2: Pas de souci, tu fais une petite transition musicale peut-être ou
0: bah comme tu veux. Non, on enchaîne directement parce que je crois que tout le monde est en plateau, donc c'est le moment que jamais.
2: Même Elliot, tu peux rester d'ailleurs si tu as envie.
1: Ah ben moi avec plaisir, je suis un grand fan d'Arthur Fubandini.
2: Bonjour Arthur.
3: Ça y est. Et bonjour, merci de m'accueillir, plaisir d'être là.
2: Je t'en prie. Tu sors de scène, tu viens de faire ton set avec deux musiciens.
3: Ouais.
2: Un saxo.
3: Dimitri Emile Brun qui joue aussi dans Zombie qui est programmé ce soir. Et Alphonse Emery à la basse, guitare basse.
2: Ça va, le set était plaisant pour toi?
3: Ah ouais, bah le cadre est assez incroyable. On était bien sur scène. Bah ouais. Ça fait du bien, les gens sont là, il y a des bons échanges. On est bien, franchement, on est bien reçus, c'est agréable, ça fait du bien.
2: Tu as une musique, alors j'ai regardé un petit peu, c'était les moments où tu t'es exprimé un petit peu sur ta musique et tu fais des citations à des musiciens qui nous touchent ici pour pas mal de monde dans la radio. Yann Dury, les Viagra Boys, tu as cité des choses comme ça.
3: Ouais.
2: On retrouve la même urgence dans ta musique. On peut penser par exemple aussi à Alan Vega, je ne sais pas si c'est une de tes références.
3: Si, j'adore Alan Vega pour leur intégrité et puis leur parcours. Ils ont pas bougé et puis ils ont tenu vraiment leur son. Et voilà ce qu'ils défendaient sur scène. Ouais. Ils ont quand même fait beaucoup de concerts avant même d'enregistrer. Je crois que leur premier disque, ils l'ont fait en live direct, enregistré en live.
2: Suicide.
3: Donc vraiment, c'est des exemples et qui font du bien de se rappeler, de retourner les écouter quand on est dans des phases de creux. Donc
2: ouais, et puis c'est le morceau Nos cœurs font du free jazz que t'as joué en toute fin de set. Pour moi, fait vraiment référence. Enfin, le son fait penser à des morceaux de Suicide ou d'Alan Vega.
3: Eh ben, ça me touche. Merci.
2: Et du coup, comment tu fais dialoguer cette énergie un peu post-punk, un peu anglo-saxonne, avec les contraintes du français? T'as pas de mal avec ça?
3: J'ai chanté pas mal de temps avec mon ancien groupe Monsters, où on faisait plutôt du rock psyché garage en anglais. Parce que je suis pas bilingue non plus, j'ai pas vécu en Angleterre ou aux États-Unis et je commençais à me sentir un peu frustré avec ça. Mais j'ai toujours écrit des pensées en français, c'était un besoin en fait depuis mes 16 ans. Et donc ça m'a fait du bien de revenir à l'expression française en fait et de faire des concerts avec ma langue natale. Ça me permet d'avoir quelque chose de plus direct en fait dans les messages, dans l'urgence qu'il y a justement. Moi c'est spontané, direct et je sais réellement ce que je dis.
2: Et tu vois normalement dans les yeux des gens vraiment qu'ils captent ce que tu dis directement.
3: Ouais, c'est ça, je peux au moins partager de façon très directe mes interrogations ou mes urgences ou en tout cas ce qui me frappe en tout cas.
2: Il y a un morceau qui s'appelle Anesthésie Générale.
3: Ouais.
2: Un morceau gobé, un morceau qui s'appelle aussi Retrouver le Soleil. Et au-delà d'Yann Dury, on sent que tu as été sensible aussi à la scène de cette époque-là qui a adopté le reggae. T'as des sonorités dub, reggae à des moments sur certains morceaux.
3: Ouais.
2: Est-ce que c'est une volonté de ta part de changer un petit peu la construction classique d'un morceau? Enfin, je pense à des morceaux un peu plus dub ou est-ce que c'est juste un travail sur le côté hypnotique un peu
3: En fait, je me pose pas réellement de questions quand je fais des morceaux au niveau du style que je vais faire. C'est plutôt, mon intention, ça va être de servir le propos. Et la musique va aussi nourrir mon écriture. Mais pour moi, la scène dub, reggae, la rencontre qu'il y a eu entre la scène anglaise et jamaïcaine dans les années 70-80, en fait, c'est un brassage de culture, c'est une rencontre et ça fait du bien de voir ça. Et ils étaient engagés. En fait, je trouve que la musique reggae, la musique dub, c'est une musique sur laquelle on peut pas poser n'importe quel texte. Et il y a un aspect assez sociétal et engagé là-dedans. Et donc quand j'utilise du skunk ou des éléments musicaux comme ça, je remets en question ce que je vais écrire et ce que je vais dire. J'ai pas envie de dire n'importe quoi.
2: Et elle est bien portée par cette musique, effectivement. Dans tes textes, on trouve beaucoup de vocabulaire sur le côté, le corps, les battements, les souffles, la fréquence cardiaque, des choses sur les danses, sur les corps qui fusionnent. Est-ce que pour toi, le corps, c'est quelque chose qui permet de ressentir le monde, qui a une sorte de sismographe pour...
3: Ouais, totalement. Il y a quelque chose d'organique. En fait, dans l'organique, il y a des vibrations. Notre cerveau est trop lent pour capter et voir autrement les choses, mais la conscience et l'inconscient peuvent nous faire changer de point de vue. Et je pense que c'est important de parfois prendre du recul là-dessus. Et puis ensuite, une fois qu'on digère un peu ces prises de recul, laisser parler le corps le plus possible. C'est tout un cheminement. Je sais pas

0: si on y arrive, un jour, mais en tout cas c'est un but de laisser aussi le corps parler, de sentir ses vibrations, de faire vivre la musique avec et de se connecter avec les gens à travers les regards et le son.
1: Mmh. Ouais, ça c'est côté très organique. Et puis t'interviens quand tu veux, Elliot. Hein.
2: Oui, j'interviendrai quand on me le demandera.
1: Là, je voulais en parler peut-être aussi de ce message que tu as dans tes chansons. Il y a ce « ça n'a jamais été mieux avant » qui revient à plusieurs reprises. C'est une... qu'est-ce que c'est ? Est-ce que c'est une façon de... une provocation un peu délibérée contre une tentation qu'on pourrait avoir d'être trop dans le passé ?
0: Bah, en grandissant, moi j'ai souvent entendu « c'était mieux avant ». Effectivement, les fruits devaient avoir plus de goût, etc. Mais finalement, avant, ça nous amène là où on est aujourd'hui. C'est-à-dire une remontée du fascisme, une remontée de l'obscurantisme. On a l'air de la post-vérité, ça commence à faire c'est assez dangereux ce qui se passe. Donc je pense qu'il faut prendre la parole là-dessus et justement retrouver ce système organique en fait de connexion tel que ces festivals-là. En fait, c'est ultra important pour montrer qu'il y a d'autres possibles et ouvrir d'autres voies, d'autres imaginaires où on se retrouve de façon égalitaire et revenir vers un système plus juste pour tout le monde, qui est moins dans l'exploitation et dans le cette espèce de capitalisme impérial qui commence à imploser en fait.
1: T'évoques le capitalisme, mais dans les textes c'est aussi assez précis sur des choses comme l'IA, les téléphones, les écrans, les...
0: Ouais, bah oui, c'est des outils d'aliénation, encore une fois. Malheureusement, c'est souvent le mauvais côté qui prend le dessus.
1: Est-ce que c'est des outils d'aliénation ou est-ce que c'est des outils qui pourraient être...
0: Bah non, mais c'est des outils de partage. C'est vrai qu'on a une liberté de communication et de partage d'idées, de choses, de musique et tout. Et pour ça, c'est bien. Il y a une indépendance là-dedans. Mais malheureusement, l'aliénation prend le dessus. On le voit bien, bah justement, comme dans l'anesthésie générale. Moi, c'était un constat dans le métro. Tu tournes la tête, il y a tout le monde sur ses écrans et puis on connecte plus. C'est très rare d'avoir des regards un peu comme ça, de se dire bonjour avec des inconnus. Ça arrive et moi, j'adore soutenir les regards pour ça. Mais voilà, c'est toujours le mauvais côté, le côté du profit qui prend le dessus. Et on le voit, tout ça, c'est lié à l'algorithme, aux algorithmes qui évoluent constamment. Et il y a une espèce d'injonction comme ça qui nous fait... c'est soit on joue au jeu de l'algorithme. Moi, j'ai essayé de pas jouer à ce jeu-là, en fait. Mais quand même de partager un minimum les choses sur les réseaux, parce que c'est quand même un outil qui nous permet d'être indépendants, mais... Mais bon, le réflexe, dès qu'il y a un silence, on voit très vite même des proches prendre des téléphones, quoi.
1: Ouais.
0: Il n'y a plus trop de place pour l'errance aussi, tu vois, dans nos pensées. Et je trouve ça assez dommage. Voilà.
1: Oui, c'est vrai que ça emprisonne ce côté obsessionnel à vouloir.
0: C'est ça,
1: à succomber à quelque chose qui est fait pour qu'on ait plus justement cette errance, comme tu dis.
0: Oui, qui laisse pas d'espace, quoi. Il y a une espèce de truc. Faut que je prenne mon téléphone, ça se trouve, je passe à côté de quelque chose. Mais c'est constant. Moi, parfois, ça me. Voilà, c'est trop.
1: Ouais. Un petit mot peut-être sur la façon dont tu signes la composition des morceaux. Est-ce que c'est quoi ta méthode pour transmettre aux autres musiciens qui t'accompagnent est-ce que tu leur laisses une marge d'interprétation, une marge de liberté? Est-ce que tu dis exactement comment tu veux ta musique?
0: Sur scène, moi j'ai au départ là, c'est mon projet solo que j'ai démarré depuis 4 ans quasiment maintenant, et au départ j'étais seul sur scène. J'avais besoin de me réapproprier un espace, de revenir à la langue française, d'apprendre. Enfin, on apprend toujours, quoi, mais j'avais besoin de casser une distance que je sentais avant, quand je faisais du psyché, avec les gens, d'aller me connecter. Et là, petit à petit, j'ai envie de réintégrer les musiciens, c'est même un besoin. Et donc, c'est des ajouts d'énergie pour moi qui sont complémentaires et qui viennent faire vivre mes morceaux différemment. Et j'en ai de plus en plus besoin. Après, on discute, il faut que ça ait du sens. Mais j'aime bien laisser un espace de liberté aux musiciens, bien sûr.
1: Bon, le sax, c'est aussi... pour moi, ça a résonné comme un autre écho à cette musique des années 80 dont on a parlé tout à l'heure, hein, les specials et les madness et tout ça. Enfin, cette scène
0: un peu ska rocksteady,
1: où le saxo était vraiment là, quoi. Ouais, ça parle. Ça. Pour moi, c'est vraiment cohérent. Enfin, je...
0: Ouais, puis ça se rapproche aussi de la voix. Il y a quelque chose, moi, avec lequel je peux dialoguer. Et puis Dimitri, il a une certaine énergie assez directe que j'aime, en fait. Il y a un instinct, en fait, dans ce qu'il fait. et ça nourrit. En fait, quand il y a des imprévus, quand on se fait surprendre par nos musiciens ou musiciennes, ça fait du bien. Même moi, je me rends compte que j'interprète, je vais aller interpréter différemment. Et on fait de la musique, donc au bout d'un moment, moi, petit à petit, j'ai envie de revenir à quelque chose de live. Mais voilà, je veux pas griller les étapes. Ça me permet d'affiner moi aussi mes envies au niveau du son et de, quand je vais travailler qu'avec des musiciens, être prêt aussi à ça, à le tenir quoi.
1: Peut-être on peut terminer par un petit rappel. L'année 2026, elle a été assez dense pour toi au niveau des concerts. J'ai vu que tu avais fait un live à FIP, tu as été à Art Rock, à Rock en Seine.
0: Ouais. Ça, demain, la fête de l'Huma. Il y a un rendez-vous aussi le 12 novembre à la Maroquinerie. Moi, c'est ma première tournée. J'ai toujours fait de la musique, j'ai jamais tourné. Donc c'est un énorme bonheur en fait de pouvoir voyager, en tout cas en France, un peu en Suisse et Belgique, mais en tout cas de bouger grâce et avec la musique. Ça permet des rencontres et des dialogues et des voilà, ça crée des échanges dans différentes régions, de voir comment ça se passe, de prendre la température et d'apprendre aussi de tous ces vécus là qu'on rencontre.
1: J'imagine, ouais. Et puis peut-être que tu vas te servir de ces virées en tournée pour affiner, enfin gérer différemment ton processus créatif, je sais pas.
0: Bah ça nourrit. C'est sûr que quand je me retrouve en studio et que je compose, en fait, je pense maintenant à chaque fois au live, en fait, aussi, parce qu'il y a une énergie. Qu'est-ce que on va avoir envie de vivre? Comment je dois le projeter? Et je me mets souvent aussi dans cet état d'esprit du live quand je vais faire des prises ou quand je vais composer.
1: Et donc ça nourrit ton expérience à ce niveau-là.
0: Oui, parce que c'est vrai que pour moi la musique existe avec les autres et grâce aux autres et dans le partage du live. Du concert.
1: C'est vraiment ce qu'on a ressenti aujourd'hui ce soir.
0: Ah, bah, plaisir.
1: Merci d'être passé.
0: Merci à vous, hein. Merci
1: par la radio.
3: Pour ce festival. Juste me permettre un dernier aparté, sauf si vous avez.
1: Vas-y.
3: Vous êtes pressé? On est
1: non,
3: pressé.
1: Vas-y.
3: Moi, je m'entends très mal. Attention-moi. Moi, je voulais juste profiter de cet instant pour dire à Arthur quand même que, en fait, on s'est jamais rencontré, mais on a pas mal de potes en commun. Et je me demandais ce soir. Moi, je suis vraiment vraiment très gros fan. En fait, il le sait pas,
0: merci.
3: Mais je vis avec toi, en fait. Depuis des mois, clairement, quand j'ai découvert ton double P, mais vraiment, moi je connais les paroles par cœur et tout. Tu sais, je le montre pas. Il est tôt.
1: Il est temps.
3: Voilà. Mais voilà, je voulais juste féliciter. Clairement, je pense qu'on s'était peut-être déjà croisé à l'époque avec Moonster. Et comment dire, par rapport à ce qu'on disait juste avant, à mon passage. Par rapport aux origines du festival et aussi au festival de Giverny, de mes parents, de la chanson française, etc. J'ai grandi avec en écoutant des artistes français qui m'ont toujours fait flipper de par leur plume, en fait, incroyable. Et en découvrant Arthur Fubandini, j'ai vraiment je me suis dit waouh, genre là il y a quelqu'un pour moi à la hauteur de ça, parce que je sais que la langue française c'est pas évident. Et aujourd'hui, elle prend d'autres tournures, elle se métamorphose et c'est trop bien, c'est vraiment super. Mais j'ai pris une sacrée claque en écoutant ta musique.
0: Bah merci, ça me touche.
3: Et tes engagements et voilà, on prendra le temps d'en parler après.
0: Avec
3: mais
0: plaisir, ouais.
3: Mais voilà, bravo, merci.
0: Merci à toi aussi de soutenir l'indépendance et de faire vivre des moments comme ça avec les festivals et tout. Pourvu que faut que ça continue, en fait.
1: Yes, on va écouter ça, ça va.
0: Ah bah plaisir, merci beaucoup pour l'accueil.
1: Merci Arthur.
0: Merci pour tes mots.
1: Et merci Elliot.

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1: Rock in the Barn, 17e et dernière émission. On est au Tourelle, toujours avec Principe Active. On a la chance incroyable d'accueillir maintenant Orchestra for Now.
2: Mm-hmm.
1: Tout d'abord, première question. Joe, tu expliquais sur ton concert, t'as ouvert à 16h, que c'était un bonheur de chanter avec la rivière, le soleil, le château. Pour de vrai, qu'est-ce qu'on ressent?
3: Well, you once said that it was a pleasure to play just close to the water and the sand. Really, what were you feeling at the moment?
4: I was feeling incredibly aqua. I love the water. I love this. I love anything to do with wetness and water. And I wanted to swim. I wanted to jump off the stage straight into the river and swim away and just leave.
1: It's dangerous,
5: I think.
3: Je me sens très proche de l'eau, tout ce qui est aquatique. J'avais envie de plonger dans cette émotion mouillée et partir loin avec cette eau.
1: Autre question, pardon, sur le concert. On te voit t'asseoir à certains moments, te tourner vers les musiciens et profiter. Ça, tu peux nous expliquer cette histoire?
3: At some moment during the concert, you were sitting down and looking at the other members of the band. What is beyond that?
4: Honestly, I just wanted a cigarette. I wanted to have a moment of peace and quiet amongst the brilliance of my friends.
3: Honnêtement, je voulais juste me rouler une cigarette tranquillement et profiter de mes amis de la merveilleuse musique qu'ils étaient en train de jouer.
1: You're so punk.
4: Merci.
1: On va revenir au début. Vous êtes un groupe de 7 musiciens. Comment on arrive à construire un groupe avec 7 musiciens, avec des cordes, deux guitares? Comment ça se passe?
3: You're a band of 7 people. How do you manage to have everyone participating in the band?
1: With strings, with 2 guitars?
6: I think there's a lot of chaos going on. I think sometimes you don't manage to make there not be chaos, I guess. It gets a bit crazy at times, but I think just a lot of talking, a lot of communication, and spending a lot of time as friends helps, I think.
3: Bah, des fois on maîtrise pas grand chose au final quand on est tous ensemble. Il y a beaucoup de chaos mais c'est du chaos qui est vraiment agréable parce que on communique beaucoup et on est parmi des amis, donc ça permet de vraiment construire quelque chose à partir de là.
1: Et toi, qu'est-ce que tu en penses?
3: And what is your opinion
1: about that?
3: On the working on the band?
7: We have a lot of different WhatsApp groups for every single topic. We have to be very organized. We have a talking hat. Sometimes in rehearsals, we'll have to take it in turns with the talking hat to say things. And we do the best we can, really.
3: Il y a beaucoup d'opinions différentes dans le groupe, donc c'est important de s'organiser par moment et d'avoir des tours de parole pour pouvoir vraiment sortir le mieux du groupe.
1: Justement, votre groupe, vous êtes 7. Alors on a un problème de visiblement de son. C'est bon. Vous êtes une démocratie, il y a un dictateur. Comment ça se passe?
3: Your band is a democracy or more of a dictator? Is it a master that you're following blindly, or everybody's participating equally?
4: We are proof that democracy works.
3: On est la preuve que la démocratie fonctionne.
1: Is it true?
3: Est-ce que c'est vrai?
7: Absolutely. Yes. I love democracy.
3: Oui, c'est totalement vrai.
4: I hate it. I hate democracy, but you know what? It I'm not going to swear. It works.
3: Je déteste la démocratie, mais ça, au moins ça marche.
1: Comment vous avez travaillé sur votre premier album, un album un peu à l'arrache, ou déjà vous avez eu du temps pour le faire?
3: I was working on your first album. Was it a DIY album or was it really crafting in like meticulous way?
4: It's a nightmare.
3: C'est un cauchemar.
4: Terrible.
1: Je sais que vous avez.
4: Awful. But I'm joking. We have had the most important musical growth we have ever experienced making this. And
6: personal growth, I would say.
4: Yes, together we've grown as people, and now we can accomplish anything together. But I think overall, it was a fun experience, which is still going on. It's not over. We're still making
6: learning,
4: this thing.
6: Still experiencing things.
3: Bah, c'était affreux de travailler sur ce premier album, mais enfin, même si c'est une blague, ça nous a permis vraiment d'expérimenter de beaucoup de choses et de grandir à la fois en tant que musicien, mais aussi en tant que personne. Et on espère juste que ça puisse continuer pendant très longtemps.
1: Vous avez eu d'excellentes critiques en Angleterre, au Royaume-Uni, des critiques des journaux qui vous ont mis en avant. Et ça fait quoi quand, sur un premier album, le NME, etc., vient dire ouais, Orchestra for North, c'est bien, faut l'écouter cette histoire.
3: The critics really liked your first album. How does it feel to be acclaimed by the critics and like to be awaited for your next project?
4: Yeah, Anthony Fantano hates us, so you know, we're waiting.
7: There's only one critic we care about, really.
4: And that's all of our mothers.
3: Oh. Il y a une critique qui nous a détesté, j'ai pas compris le nom. Et, mais la critique qui nous importe le plus, c'est celle de nos mères.
1: Ah, cool. Est-ce que pour votre prochain album, il y aura plus de moyens, plus de temps pour préparer l'affaire?
3: For your next album, will there be more, like, more finances to build it? Sorry.
4: Money?
3: Yes. Yes.
4: No. The answer is no. We have no money. We are broke. We are selling tobacco. We are selling alcohol. We are in some dodgy business to finance this record.
3: Non, on n'a pas de moyens pour vendre pour notre prochain album. On va vendre du tabac, de l'alcool dans les coins de rue, mais aussi nos t-shirts. Donc n'hésitez pas à les acheter.
1: Yeah, okay. I want to buy your record, but on peut pas en trouver ici.
4: Sold out.
1: Ah, oh.
4: I'm sorry. We would have given you one.
1: Oh, thank
4: but
1: you.
4: But we don't have any.
7: All the critics bought them.
4: Yeah,
7: they love them so much.
3: On n'a plus d'album à vendre. Ils ont tous été achetés par la critique.
1: Moi, je parle très mal anglais. Qu'est-ce que tes textes racontent?
3: I don't speak English well. What is your lyrics about?
4: The words are. What I think in the moment, and then with a lot of editing, and the new album is about initially it was going to be a coming of age record, so like a growing up record, but increasingly it became about actually coming home, that period where you leave home for a year or two for university or whatever, you go away, and it's that the difference between that and then when you come back. So it was meant to be, yeah, coming of age. It was actually about coming home. Sorry.
3: Le nouvel album, au final, il devait parler d'abord de l'évolution. Et au final, il parle beaucoup de ce qu'il ressent lui en tant qu'individu. Donc le prochain album devait parler de l'évolution. Au final, ça vient être plutôt ça a été détourné pour devenir un album plutôt qui part du fait de retourner chez soi. Et toutes les différences que ça cause d'aller à la fac et en fait tout ce qui est becoming an age, donc de devenir quelqu'un d'autre, grandir, et de toutes les différences que ça cause en soi et comment au final on retourne chez soi et comment c'est différent.
1: Comment est venue l'idée d'avoir des cordes, un violoncelle, un violon dans votre groupe?
3: Why is there a violin and a cello in your band?
4: Because they're awesome.
3: Parce qu'ils sont incroyables.
4: Epic, le epic.
3: Parce que c'est incroyable et épique, c'est pour ça qu'on a des violons et des violoncelles.
6: I think for me, with the strings, it adds a lot of intensity, but it also adds a lot of delicacy. Strings are very, very versatile, and it just brings like a regular rock band set up to like a whole other level. Yeah.
7: I think there's a lot of kind of cinematic feeling that comes from the strings, and
4: where?
7: As a big fan of cinema, that's something that I can get behind.
4: Where?
3: Donc pour la bassiste, ça apporte beaucoup. Les cordes, ça apporte beaucoup d'intensité, mais aussi beaucoup de délicatesse. Ça permet de rendre dans une autre dimension en fait la musique. Et pour un des guitaristes, ça donne un aspect beaucoup plus cinématographique. Et ça permet d'aller pareil au-delà. Et comme ils sont des grandes fans de cinéma, ils étaient contents de pouvoir à arriver jusque-là.
1: On va revenir sur votre concert. Toi et ta collègue au violoncelle, par moment, sur les fins de morceaux, vous regardiez la batterie ou la guitare. Vous faisiez attention à quoi? À des relances, à des stops? Comment c'était vos regards? Pourquoi vos regards étaient tournés sur l'arrière?
3: Back to your set earlier. lot of time you were looking back at the drums. Why that?
4: Charlie is an absolute beast. He holds us together. He pushes and pulls us in different ways that we could never imagine. And we actually have to, it's a practical thing. We have to look at him, otherwise we're all lost.
7: I see myself as a servant to him.
3: En fait, on le regarde parce que c'est un monstre. Juste simplement, c'est un monstre.
1: Et
3: le batteur. Et il nous pousse à aller plus loin, à faire plus de choses. Et il est juste incroyable à suivre. Et ce que rajoutait le guitariste, c'est que tout simplement, c'est leur maître.
1: Is it true?
6: It's very true, yeah. The faces that he pulls are crazy. And he's very good to watch.
1: Est-ce que vous aviez déjà joué en France?
3: Have you ever played in France before?
4: Yeah, we played in Marseille. Early this year, and 2 days ago in Paris, and Orléans, no? Yesterday.
1: Il y a une différence entre l'audience française et l'audience. Pardon, sorry.
3: On a joué à Paris.
4: You messed up. You messed up.
3: Trop fou, mais on a joué à Paris il y a deux jours, il y avait un à Marseille, puis avant à Orléans. Donc c'est pas notre première date en France.
1: Il a dit j'ai merdé. You said it. Est-ce qu'il y a une différence entre le public français et anglais? Est-ce que ça réagit plus fort ou on est plus
6: français?
4: The French crowds are great. I love them. But also we don't know what they're thinking. We know in England if they don't like us, they throw beer. They throw things at us. In France, you know, they kind of just go like
7: More polite.
4: But you know, that could also mean that they love it. They're still like you know, it's hard to read, but we've had a great time.
6: I would say, we've never played like a more beautiful show, like a beautiful setting as we have in France. Every show we've done has been very beautiful.
7: I think in France, it's all about family. In England, everybody's very individual.
4: Family and cheese.
7: In France, it's
1: She's
7: full
1: my
7: of
1: daughter.
7: Families.
1: She's my daughter.
4: Oh, incredible. Family and cheese.
7: There is the proof.
4: Family, cheese and microphones.
3: Non, on adore le public français, ils sont incroyables. En anglais, on sait qu'en Angleterre, au Royaume-Uni, on sait qu'ils ne nous aiment pas, ils nous jettent de la bière à la figure. Mais en France, quand ils n'aiment pas, ils font juste. Mais ils font ça aussi quand ils aiment, donc au final, on n'a pas trop de problèmes à se faire. Il n'y a pas trop de différence. Mais aussi, on aime beaucoup le public français parce qu'ils sont très, très familiaux, c'est très collectiviste. Alors qu'en Angleterre et au Royaume-Uni, on peut plutôt penser qu'ils sont plus individualistes et plus renfermés sur eux. Et nous, on aime bien tout ce qui est relatif au fromage, disons, parce que la France a des beaux fromages, de beaux micros et un beau public.
4: Fromage.
1: Dernière question. On va partir de la guitare au violon et au chanteur, leader. Qu'est-ce qu'on peut vous souhaiter pour l'année à venir?
3: Last question. We are going in order. Guitarist, bassist, and singer. What can we wish you for the next year?
7: Good luck. Good fortune, as well. Good luck with finishing our album. That's what I'd like to be wished.
3: Pour le guitariste, on peut lui souhaiter beaucoup de chance et beaucoup de fortune, et il espère finir le prochain album.
1: Tu peux
3: te
1: demander son prénom?
3: J'ai pas son prénom.
1: Ah, on l'a pas.
3: Pour la bassiste maintenant.
6: I think working on the album this year has been very fun, but it's also been very intense. So I think I'm looking forward to a break and just I get to a point where we can play all our new material and people become familiar with the songs and sing along to them. I think that will be very exciting to see.
3: J'ai beaucoup aimé travailler sur l'album cette année, mais ça a été très intense et du coup maintenant j'espère avoir une vraie pause pour me reposer. Mais j'espère aussi que pour l'année prochaine on va arriver à un palier où les gens vont réussir à nous connaître, nous reconnaître et commencer à chanter nos chansons et à nous suivre plus longuement.
4: I just want to get my money up.
3: Il veut juste avoir un salaire plus élevé.
7: Pray for us to win the lottery,
4: yeah,
7: please.
4: I like money and.
1: Tu dis...
3: Ils aiment l'argent, ils espèrent gagner à la loterie, la tombola du
1: non,
3: festival.
1: Mais tu dis déjà plus de disques à vendre et on achètera plus de disques.
3: You just have to get more CDs so we can buy them.
1: Absolutely. More records to buy.
4: Yeah. You love CDs.
1: No, I love vinyl.
3: CDs or vinyl or anything. Just give us something.
4: Everyone in France has been saying CD. Because you're like driving around in your Fiats or whatever. I don't know what you drive around. What's a typical car?
3: A Renault.
4: You drive around your Renault with a CD on, and you have the orchestra for now. That's the future. Your commute to work in France, listening to the orchestra for now on CD. See you next year. Adios.
7: My father used to own a Renault and he had a large CD collection.
3: Ici en France, vous avez beaucoup de CD. On n'arrête pas de nous demander des CD tout le temps. Enfin, on n'a pas de CD, mais vous avez la culture de la CD, du CD, pardon. Et vous écoutez beaucoup de CD, notamment en voiture, dans vos vieilles voitures,
1: c'est vrai.
3: Les Renault. Et ça,
1: même dans les Toyota.
3: Enfin, vous allez avoir une belle et longue vie.
4: Toyota. Oh, Toyota. Nice.
1: On vous souhaite plein de bonnes choses. On vous remercie de votre gentillesse, votre humour aussi.
3: We are wishing you all the best and thank you for being here and your jokes and all.
4: Thank you for this. This has been lovely.
7: Thank you for having us.
1: Maintenant, on va écouter ça. Impatient.
3: Maintenant, on va écouter le morceau Impatient. Now we are listening to Impatient by Orchestra Final.
7: I've known this for ages.
1: Thank you very much. Okay.

0: C'était The Orchestra for Now avec le morceau Impatient.
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0: Toujours ici à Rock in the Barn, la 17e édition, à Vernon, au Château des Tourelles, avec Trémolo, et on accueille avec plaisir le groupe Carmancy.
3: Bonjour.
4: Bonsoir les gars.
5: Salut.
3: Ça va.
4: Salut.
5: Trois musiciens qui jouent tout à l'heure à 23h30 sur le festival. Donc un trio. Vous avez été lauréat du Fer 2024-2025.
3: Yes.
5: Avec une formation donc guitare, batterie, violon. Sur le papier, c'est plutôt une configuration qui pourrait être qui pourrait emmener vers beaucoup de choses, du jazz, etc. Mais qu'est-ce qui fait que dans votre parcours respectif, vous avez été amené à construire cette formation, ce son électro-rock, un peu post-rock, voire même indus, parfois comment vous vous êtes trouvé autour de cette musique-là et vous avez été amené à faire ce trio?
3: Bah écoute, c'est surtout en fait nos influences et ce qu'on écoute en vrai qui a fait que nous on a voulu faire cette stylistique tout simplement. On vient vachement de à la fois plus de la musique rock avec Étienne et moi, donc à la guitare et moi, Baptiste à la batterie. Et Joachim, il a grave apporté la touche musique électronique, il est producteur de musique électronique à côté. Donc du coup ça nous a poussé vers ces chemins.
5: Donc moi ce qui m'a frappé dans votre musique c'est l'utilisation du violon, c'est lequel d'entre vous qui joue? C'est toi.
3: Salut.
5: Ouais, c'est cette façon d'utiliser ton violon sur le disque est assez singulière. J'ai trouvé, on retrouve pas forcément les sonorités habituelles qu'on a quand on entend un violon. Qu'est-ce que tu as recherché? C'était quoi l'objectif esthétique pour ce son? Est-ce que tu voulais détruire une sorte d'esthétique habituelle ou est-ce que comment tu pourrais nous en parler?
6: Du coup, moi j'utilise pas mal de pédales d'effet avec mon violon. Et en vrai, je fais ça depuis longtemps. Je me suis très vite intéressé à comment modifier le son de mon violon. Et je me suis inspiré il y a très longtemps, mais d'artistes, de violonistes comme Didier Lecoud qui faisait ça en fait. J'ai découvert ça avec lui.
5: Il sert de jazz donc?
6: Ouais, complètement. Moi je viens plutôt du jazz de base.
5: D'accord.
6: Et du coup, c'était. Franchement, comme lui, il avait joué avec Magma et j'avais vachement suivi ça. Moi, j'avoue, c'était un peu mon fantasme de jouer aussi du coup dans un groupe de rock. Et quand j'ai rencontré Baptiste et Étienne et qu'ils avaient déjà constitué leur groupe, j'étais en mode genre « Ah, je veux trop vous rejoindre ». Et en fait, très vite, on a cherché comment est-ce qu'on pouvait mixer nos sonorités ensemble et c'est comme ça que c'est venu.
5: Ouais, on sent vraiment que tu l'utilises comme une sorte de, je sais pas, de générateur de fréquences, de nappe, d'éclat, noise. C'est pas vraiment forcément toujours mélodique quoi, ce que tu veux transmettre avec ça.
6: Ouais, en fait on n'a pas trop envie d'utiliser le violon comme un violon tout simplement. Et moi j'ai envie d'utiliser mon violon comme une guitare, donc c'est pour ça que j'essaie de me rapprocher le plus de Étienne avec qui on est très proche maintenant.
3: Il est très complexé en fait, de pas de guitariste depuis tout petit.
6: Mais du coup c'est un peu ça, c'est un peu d'essayer de trouver d'autres sonorités, ouais.
5: On le cherche des fois sur les morceaux, on se dit mais il y a un violon, comment il est là?
6: Ouais, on le reconnaît pas toujours, parfois même il y en a pas, parfois c'est juste du marketing en vrai.
3: Il y a des morceaux où il y a plus de synthé en tout cas, ouais.
0: Ouais, c'est vrai, et puis sur les derniers singles que vous avez sortis, ça ressort encore plus en fait au niveau du synthé. Vous aviez déjà sorti un EP avant, et du coup, les deux derniers singles que moi j'ai trouvé en tout cas, donc on sent que le synthé a pris le dessus. Pourquoi cette direction là du coup?
3: Écoute, c'est en tout cas surtout pour ces morceaux parce qu'on était dans ce délire, franchement ça va pas plus loin en vrai que ça. Là, tu vois, rien que tout à l'heure, on reparlait des prochains morceaux, on disait putain, vas-y, on va foutre plus de violon parce qu'on kiffe trop ça aussi. Donc, tu vois, c'est vraiment en fonction de ce qui nous fait kiffer quand on produit ensemble. Mais en fait, c'est parce que là, on est vachement passé par à la fois jammer entre nous et après en production sur l'ordi. Donc, on avait un setup, on avait les instruments branchés, on écrit des trucs, on règle tout ce qu'on fait. On va sur l'ordi, on produit de ouf et tout, et puis on repart sur les instruments pour voir si on peut jouer ça et tout. Donc il y avait un truc qui était plus, je pense, électronique en tout cas dans la démarche de single, ouais, et de ceux qui arrivent après aussi.
0: Sur la retouche du son, vous faites du brut et puis après vous envoyez un peu tout ce que vous pouvez manipuler.
6: C'est aussi parce que pendant très longtemps on a été quatre dans le groupe et c'était uniquement acoustique. Et notre but c'était justement de se rapprocher d'une musique hyper électronique mais acoustiquement. Et que les choses ont fait qu'on est passé à trois. Et que vu qu'il n'y avait plus de basse, au final on s'est dit ouais, il faut un ordi ou un synthé ou quoi. Et en fait on s'est dit laissons-nous la liberté de plus produire notre musique, parce qu'en fait depuis le début c'est ce dont on rêve quoi. Donc
3: ouais. Voilà.
5: Donc vous aviez un bassiste avant, c'est ça?
3: Exactement. Ouais.
6: Ouais. Viré.
5: Il a fallu donc retrouver le lion qu'apporte la basse, j'imagine. Comment ça,
3: ouais,
5: comment
3: bah, ça se... En fait, oui, complètement. En fait, on s'est surtout dit, ah, maintenant qu'il n'y a plus de basse, on doit tous essayer de ne pas se cantonner à ce que fait notre instrument normalement. Donc, essayer de trouver d'autres fonctions, d'autres sons. Il y a surtout Étienne qui va prendre plus de place dans les bas maintenant avec la guitare, etc. Les synthés aussi qui sont très très importants maintenant sur scène. Mais en tout cas, c'était surtout cette nouvelle recherche de son qui a été intéressante quand on est passé à 3, tu vois.
5: Alors les synthés du coup, qui est-ce qui les joue?
3: Là, en live, c'est Joachim.
5: Ah ok.
3: Ouais. Il y a un MS-20 sur scène. Et il y a un Moog aussi que je joue et que Étienne joue de temps en temps quand on a quand on peut l'apporter parce que c'est un peu lourd et tout, donc sur les
5: dates un peu loin. Vous êtes polyvalent sur scène avec ouais. Pas simplement d'accord.
3: Il n'y a pas que l'ordi qui joue des ouais exactement. L'ordi il envoie quelques synthés modulaires qu'on a déjà rec chez nous qu'on prend pas sur scène. Par contre le on a besoin d'avoir ce rapport avec l'instrument acoustique quand même, enfin acoustique du coup non, mais c'est un synthé tu vois.
5: Oui.
3: On a besoin d'avoir ce rapport sur scène, ouais.
5: Ok.
0: Et du coup sur l'EP il y avait un morceau avec une chanteuse aussi.
3: Ouais,
0: et du
3: exactement.
0: Coup là c'est une maintenant il y aura une volonté de remettre du chant à un moment ou à un autre, c'est ouvert à tout ou vous êtes vraiment plus sur de l'instrumental?
4: Bon, on en parle justement en ce moment même, enfin on en parle beaucoup en ce moment, même hier par exemple. Mais ouais, c'est un truc qu'on aimerait faire, pas de manière forcée, mais juste si on trouve quelqu'un avec
0: des collaborations,
4: ça pourrait être trop bien. Ouais. Même un truc hyper inattendu qu'on n'attendrait pas sur ce style de musique, ou nous produire une musique qu'on ne nous attendrait pas à produire, on n'est pas du tout fermé à ça. En tout
5: c'est
4: cas.
5: Une chanteuse qui s'appelait Theta.
3: Exactement, ouais. T-E-T-H-A.
5: Du coup, elle gravite encore avec vous quelque part ou...
3: Ouais, complètement grave. Pas. C'est Joachim qui produit l'entièreté de sa musique en fait qui sort. Donc il s'occupe de tous les titres qui sortent et tout à la prod. Elle fait partie d'une team de gens très proches à nous avec qui on fait plein de musique et tout.
5: Ok.
3: Ouais, grave.
5: Donc elle pourrait prêter sa voix encore une fois avec vous.
3: Complètement. Nous, et comme disait Étienne, en gros, nous, ce qu'on a envie de faire et ce qui est cool avec Carmenti, c'est justement cette liberté de pouvoir être full instru et donc de pouvoir collaborer avec un peu juste les gens qu'on kiffe et faire des trucs comme ça, tu vois. C'est un peu le projet, en gros. Il y a un peu des envies comme ça, ouais, à venir.
0: Donc c'est ce qu'on disait tout à l'heure, vous êtes pas mal dans le post-rock, enfin ce qu'on appellerait comme ça. Donc c'est quel groupe qui vous a amené vraiment vers ce style de musique-là? Parce que je pense qu'il n'y a pas que ça que vous avez écouté non plus.
3: Non, ouais,
0: c'est quelque chose d'assez particulier. Donc ouais. Qu'est-ce qui vraiment vous a dit à un moment, tiens, mais on va aller vraiment jouer ce style de musique-là?
3: Bah ouais. Post-rock, il y avait quoi? Il y avait Explosion in the Sky.
6: Ouais, en fait, l'influence post-rock, c'était surtout sur le deuxième EP. Et le premier, là maintenant, un peu moins quand même sur le troisième qui va arriver.
0: Ouais.
6: Mais ouais, c'était Explosions in the Sky, Godspeed You, Black Emperor, genre des trucs comme ça et tout.
0: C'est pas mal.
6: Mogwai ou des trucs comme ça et tout.
0: Mogwai extraordinaire à la route du rock cette année.
6: Ah ouais.
0: Ouais, c'était énorme.
3: Mais oui,
0: si vous pouvez les voir en ce moment,
3: ça tue.
0: Ils sont géniaux.
3: Et là, du coup, c'était plus musique électronique, mais rock, tu sais, Sébastien. Des artistes comme Sébastien, des artistes comme Jackson and his Computer Urban, Boys Noise en kiff de fou. T'as d'autres trucs en tête, j'imagine.
6: Justice, je sais pas si vous connaissez.
0: Non, je sais pas, des petits nouveaux qui débutent, c'est ça?
3: C'est ça, exactement.
0: Non, mais en tout cas, ce qu'on sent, c'est que vous êtes ouvert en fait à tout ce qui pourrait arriver. En fait,
6: Il n'y
0: a pas de style figé, vous pourriez aller sur complètement autre chose, quoi.
3: C'est vraiment pour ça qu'on a fait Carmenti. On pourrait dire
4: ça. On fait tous de la musique à côté, en fait, même si c'est notre projet de cœur principal, tu vois, mais on fait tous de la musique à côté. Après, et dans Carmenti, même des projets où on joue juste en live, par exemple.
0: D'accord,
4: tu vois. Du coup, là, c'est là où vraiment on fait ce qu'on veut et ça nous fait kiffer, quoi.
0: C'est juste votre métier, vous êtes intermittent, vous faites que de la musique et d'accord.
5: Donc le prochain EP, il va être vraiment dans la suite de la espèce de bascule peu électro des deux derniers titres là qu'on
4: exactement.
5: A.
3: Okay. Exactement. Exactement. Ouais, il y a toujours un côté post-rock, notamment sur le dernier single qu'on vient de sortir, la Fear of Missing You, partie 2. Celui-là, il est un peu plus post-rock. Dans l'idée, c'est beaucoup plus électronique, dans la démarche en tout cas.
5: Des dates précises en vue, des choses où on pourrait vous retrouver, des moments, des sorties de physique peut-être, je sais pas.
3: Oui, complètement, il y a des dates qui arrivent sur l'année, tout est sur notre Insta. Si vous voulez nous suivre, c'est Carmenti-Bend. Là-dessus,
4: Paris, à Paris, il y a le Mama le 14 octobre.
3: Exactement.
4: Voilà. Et après, ça s'enchaîne en France.
5: Ouais. Rendez-vous au Mama le 14 octobre, donc.
0: Grave. Bien sûr.
4: Complètement.
3: Avec grand plaisir.
5: Merci à vous d'être passé par les studios de
4: Perspective. Avec plaisir.
5: Merci à vous. Un bon concert dans peu de temps.
3: Merci.
0: Et ça tombe bien, vous en parliez. Mais on va entendre le titre Fear of Missing You.
6: Trop cool.
0: Justement.
3: Exactement. Merci. Qui est sorti il n'y a pas très longtemps. Merci.

0: C'était Carmen C avec le titre Fear of Missing You, Part 2.
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0: Et on se retrouve en cette émission de Rock in the Barn numéro 17, Château des Tourelles à Vernon. Et
4: y a dernière intervention.
0: Et il y a plein de monde qui m'a rejoint. Donc Trémolo est resté, il a juste changé de place pour faire son intéressant sûrement. Gonzalo est revenu et surtout on a le président avec nous, Yves Garraud.
4: Merci,
0: comment deux vas-tu deux... Qu'est-ce que tu as fait de ton enregistreur?
4: Eh bien écoute, j'ai un petit doute là.
0: Parce qu'on le connaît, c'est un peu l'homme à l'enregistreur, hein. On le voit
4: absolument
0: partout avec ça.
4: Bah,
0: oui.
4: Comment là, il est bientôt 21h30, la deuxième journée se termine. Quel est ton état d'esprit, président Garraud?
5: Alors, partagé entre le bonheur et une certaine forme de tristesse. Ouais. Tu dois t'en douter.
6: De voir quelque chose qui se termine avec le coucher du soleil.
5: Ouais, alors il fait déjà nuit, mais je pense que le coucher, il est déjà depuis un certain temps. Je vais essayer d'articuler parce que j'ai pas bu.
0: Non, on t'entend bien, t'inquiète pas. Du moment que tu parles bien dans le micro, ça ira.
7: Oui.
0: Voilà.
4: Donc oui, on est des sentiments mixtes, mélangés.
5: Mélangés, tout à fait, avec une page qui se tourne et puis peut-être un autre roman qui commence. Oula, comment je le dis ?
6: Est-ce que tu penses qu'il y a des choses qui vont se transmettre de cette expérience de
5: J'ose espérer, hein, ouais. Sincèrement, parce que ça fait maintenant, j'ai fait un septennat. Je vois Manu en train de glisser des yeux à cause de ça.
0: C'était très 20e siècle déjà.
4: Non, tu l'as dit, je trouve ça un peu brouillon sur la scène A.
5: Ah ouais, c'était. Enfin, bon, bref.
4: Et un septennat, ça passe si vite, dis donc.
5: Ben oui, depuis 2019. Ah. Et en saut, avec un sursaut, puisque bénévole et président quasiment l'année qui suit.
7: Ah oui.
5: Me demandez pas les coulisses.
0: Ça t'est tombé dessus comme ça tout d'un coup.
5: Ouais, comme la main de Dieu. D'ailleurs, il y avait une interview hier et le soleil est arrivé juste à la fin de l'interview, c'était comme un signe.
6: Qu'est-ce qui a fait que tu t'es engagé dans cette aventure? Quelles sont les valeurs qui t'ont poussé
5: déjà, les valeurs musicales qui étaient. J'avais connu les Usette Swenge dans d'autres circonstances en les visitant et en allant les voir dans des concerts et puis on a sympathisé au fil du temps.
6: Et puis Eliott tout à l'heure qui nous a raconté les prémices de festival.
5: Ouais, les prémices du festival. Alors après, moi, j'étais pas à la genèse, hein, j'étais pas à la création. Ouais. Je suis arrivé après la bataille, donc je sais que eux l'ont créé quasiment en étant adolescent.
6: De toutes pièces. Ouais.
5: Voilà. Et puis c'est un amour de la musique, la passion, enfin, sincèrement. Puis des échanges aussi qui ont fructifié avec le temps.
6: L'amour d'une certaine musique aussi peut-être.
5: Voilà, un certain style de musique. Alors ils étaient un peu classifiés rock psyché, mais après ils sont passés dans un autre cadre.
6: Mais toi, quand tu t'es engagé, t'as voulu défendre un petit peu la poursuite de ce...
5: C'était dans ce cadre-là. Et puis moi j'étais baigné dans les 20 ans, par les années 90-95, donc on avait un style de musique assez commun. D'ailleurs c'était assez surprenant qu'il crée de la musique sans avoir été inspiré par des groupes que je connaissais, donc de manière... tout à fait informel.
4: Est-ce qu'on peut dire que tu étais un président qui mouillait le maillot? Moi j'ai le souvenir d'une édition.
0: Non.
5: Non, je suis très au-dessus de tout ça.
4: J'ai connu une édition à Bionval où tu étais au parking, c'est une tout année où il avait beaucoup plu et tu es allé de la paille.
5: Oui, j'ai étalé de la paille.
4: T'as passé ton vendredi
5: et à pousser des camping-cars, ouais.
4: Voilà. Mm-hmm. Donc t'étais plutôt un président à mettre la main à la paille.
5: Mais déjà à la base, enfin je suis bénévole. C'est un bénévole président, voilà. Et non pas l'inverse.
4: Tu concevais ta tâche comme ça?
5: Tout à fait, et je le suis toujours, hein. D'ailleurs je ne conçois pas autrement, hein. Je suis là pour donner un petit peu mon aide en fonction de mes capacités, mais je suis pas, j'ai pas de fonction ministérielle.
6: Est-ce que tu identifies des grands moments pour toi, des choses marquantes dans ce septennat?
5: Alors difficile de faire le tri sur l'ensemble des concerts auxquels j'ai assisté, quand je pouvais y assister, parce que quand on est bénévole là-bas, c'est quand même, c'est de voir ponctuellement les choses.
6: Bien sûr.
5: Mais j'avais souvenir, alors je les ai vus hier, Close, dans la Grange, qui avait été à la même intensité et peut-être un peu plus intense à l'époque, parce que dans à huis clos. Donc il y avait une caisse de résonance qui était un peu plus
0: C'est vrai que la Grange était un endroit pour les groupes qui jouaient fort, voilà. C'était vraiment super.
4: Est-ce que tu étais des Warlocks?
0: Oui, les Warlocks, c'était
5: je pas n'étais
0: mal,
5: pas des Warlocks.
4: Ah, c'est ça.
5: C'est pour ça que j'ai pas retrouvé le morceau quand tu l'as diffusé au blind test.
4: Je t'ai blind testé, pardon. moi j'ai vraiment d'émotion là parce que
5: Ah non, commence pas. Non,
4: si,
5: non,
4: si.
5: Non.
4: T'es un président.
0: Ça va pleurer.
4: Non, mais je reviens sur l'histoire de foutre de la paille et de tourner des pousser des caisses, etc. T'es pas un président
6: de paillettes.
4: De coupettes.
0: Oui, oh, c'est bien ça.
5: Non, bah, sincèrement, j'essaie de m'impliquer, en fait, quelle que soit la tâche, hein, que ce soit les burgers, que ce soit, quelle que soit la tâche accomplie, c'est une participation indirecte au fait de faire fructifier le projet.
4: Le bénévolat, on nous dit que le bénévolat, c'est quelque chose qui se raréfie. Toi, tu me disais, pour un autre médium, qu'il y avait 100, 120 bénévoles qui revenaient d'année en année.
5: Ouais.
4: Ça veut dire quelque chose quand même.
5: Ah ben oui, ça va au-delà de la musique, hein. C'est le caractère humain en fait qui pèse sur la balance. Et là, bah, on se retrouve chaque année, et ça va être compliqué. Ça y est, sans jeu de mots, je vais avoir un trémolo dans la voix.
4: Il est trop fort. Donc, si je résume bien, aujourd'hui se terminera demain tard.
5: Oh, joli. Alors là, comment...
4: Ah, ouais, j'enchaîne.
5: C'est du Johnny, là. Je sais pas quoi répondre à ça.
4: Il y a des chances que ça se termine tard quand même.
5: Ah bah oui, quand même.
4: Il y a des adieux qui vont durer.
5: Ouais. Mais bah jusqu'à. Enfin, de toute façon, je quitte pas le lieu avant lundi soir. Donc
6: oui.
5: Ça va y avoir des échanges. Ouais.
4: Et crois-tu que tu vas recevoir une réponse positive des Breeders?
6: La Légion d'honneur.
4: Non, tu vas recevoir une réponse positive des Breeders.
5: Peut-être Franck Black, regarde, j'ai un t-shirt.
4: Non, parce que il nous a expliqué sur le 2-7 qu'il est. Vas-y, raconte-nous l'histoire des Breeders. T'étais allé backstage.
5: Oui. C'est le côté un peu décalé. Moi, j'étais dans les loges avec les Breeders. Enfin, et je comptais faire un selfie avec Kim Deal. Mais manque de bol, elle était malade. Donc, et puis, j'ai discuté avec le batteur des Breeders. J'ai dit, ça te brancherait pas de faire un truc même en acoustique, hein, pour Rock in the Bar. Alors, toujours partant, mais j'attends un peu de ses nouvelles.
4: C'est dommage.
6: C'est un peu tard.
4: C'est dommage.
6: Est-ce que tu peux maintenant que cette page se tourne, nous orienter vers des festivals que tu connais qui pourraient intéresser ceux qui nous écoutent et qui ont participé une fois ou une autre à.
5: Je noterais peut-être le Full Weather au Havre. Ouais, il y a un truc, une bonne programmation, et sincèrement je fais le déplacement sans problème, hein, pour aller au Full Weather. Après, je peux pas faire de connotation, enfin de faire de comparer avec d'autres festivals, parce que moi je connais celui-là quasiment, je connais que les coulisses de celui-ci.
6: C'est au Havre.
5: Ouais, au Havre. Ouais, tout à fait. Mais après, l'assaut, enfin, je veux dire, au-delà du fait qu'on se cale sur l'affluence du soir d'aujourd'hui, mais l'assaut ne va peut-être pas être fermé définitivement.
6: Ouais, okay. C'est ce que nous disait Agathe tout à l'heure. Oui. Ouais.
4: Il y a peut-être de nouvelles aventures, faudra vous suivre. Peut-être pas le même nom,
5: peut-être pas le même lieu, peut-être pas la même jauge, enfin, on verra.
6: Même format, ouais.
4: Toujours dans l'émergent.
5: Un peu moins ces derniers temps. Non, j'ai eu un petit coup de mou là pendant
0: T'as
5: deux mois.
0: T'as du mal à émerger.
5: Je suis la partie émergée de l'iceberg là.
4: On arrive à la fin de ce direct, je crois. On va te remercier.
6: Merci,
4: on a aussi il va se passer des choses pas très loin d'Evreux, de l'heure. Pour une cause qu'on peut soutenir, ça s'appelle Duo Sans Frontières, qui va se dérouler à Amfreville-la-Mivoie, avec un concert pour les sans-papiers en Normandie. Et on y retrouvera Vincent Blanchard, je n'arrive pas à tout lire, mais
0: faut zoomer. Vincent Blanchard, deux chefs menteurs, La Fugue, Victoria, José Butet, Philippe Petitqueux et Jean Clarkville.
4: Alors,
0: il y a des gens qu'on
4: Victoria,
0: connaît.
4: Victoria, c'est quand même Georges P. qui fait ça, et c'est Thierry Joubin. Thierry J, qui était du privé et également de l'Anus Mirabilis, qui organise un concert.
6: Deux émissions de Principe Actif.
4: Le 26 septembre, le 26 septembre, au profit de gens qui sont un petit peu dans la merde.
0: Des belles émissions.
4: Donc on peut aller voir ce concert, et puis c'est une bonne cause.
0: C'est vrai.
4: Merci pour ces sept dernières années. Ouais, merci pour les 10 autres avant. On peut quand même noter que Principe Actif était de l'aventure. Moi je suis arrivé sur l'île il y a maintenant une dizaine d'années. Principe Actif, c'était là, on était dans une roulotte,
0: il y a
4: un
0: eu
4: peu
0: la roulotte.
4: Comme des Romano.
0: On a eu plein de choses, hein, une idée roulotte.
4: Ce qui résume bien l'esprit de Principe Actif, à être là toujours, à défendre les musiques en live, à défendre les festivals qui se bougent un peu. Je vois que la direction opine.
5: plus chef.
4: J'essaye d'appeler la direction annexe, mais elle est en train de discuter, donc elle vient pas.
0: Ils veulent pas venir dire au revoir.
6: On les félicite. On les remercie aussi.
4: JCA.
6: Damien.
4: JC qui prend le micro.
0: Oui.
4: Damien, c'est le moment.
6: On remercie JC, tous les bénévoles de Principe Actif et les salariés.
7: Bah merci.
6: Qui ont fait vivre le Principe Actif et les salariés.
7: Bah merci.
6: Qui ont fait vivre le festival sur les ondes depuis 10 ans.
4: Non, viens t'asseoir.

0: Bon, c'est vrai que tous ces états, les jetons pour boire des coups ou manger un morceau.
1: C'est un
0: exactement.
1: Peu l'esprit qu'on voulait retrouver.
0: C'est exactement, et tu le soulignais Manu, c'est comment les structures, les festivals, les labels aussi locaux, les groupes locaux, les radios locales également, mais tous ceux qui font partie de cet écosystème qui aime la musique, qui aime en profiter, finalement s'alimentent les uns les autres. Aujourd'hui sur Rock in the Barn, c'est une bande de copains qu'on a retrouvés quand même, et ça on est obligé de le dire, quand on circule d'endroit en endroit, on trouve des copains.
2: Vous étiez depuis quand vous la radio? Ah ben, 17 ans. 17 éditions.
0: Peut-être pas la première, mais nous on a connu la petite île là, à Giverny.
3: Alors on en a parlé dès la première édition sur l'antenne. Nous n'étions pas sur site, mais je dirais deuxième ou troisième. J'ai un doute.
1: Voilà. Je sais pas.
2: Je suis arrivé, on était dans une roulotte.
3: Voilà.
2: Oui, il y a eu. C'était génial. Avec Trébolo, la roulotte, c'était génial.
1: Je pense que j'ai dû y aller avant.
3: On s'est marré.
2: Ouais, je trouve que voilà, un festival s'éteint, la radio principe active continue, et ça, ça aussi, hein, c'est quand même pas si mal dans ces temps difficiles.
0: Et c'est pas si simple. Et c'est pas si simple. Si mal et c'est pas si simple.
2: Je suis d'accord. Et c'est une radio qui fait œuvre. Et faut le rappeler. Le rappeler chaque année.
1: C'est vrai.
2: Que cette radio, elle est là. Et il y a une liberté. La liberté, il faut en user, parce que sinon, un jour, elle s'en va, et Principe Actif offre ça.
3: Ouais. Merci Manu de le dire ainsi, merci à tous ceux qui ont œuvré pour nous aider à faire un très chouette programme. On a j'espère, amis auditeurs, auditrices, vous rendez compte de la qualité quand même des interviews qui vous sont proposées. On se passe pas de la pommade, puisque moi, je n'en ai pas fait une sur les deux jours. Juste, je tiens à vous rappeler que vous avez, je l'espère, que vous en rendez compte, un peu de chance, pour pas dire beaucoup, de profiter de ces instants et de ces découvertes. On a vraiment des solides au micro, et bravo à vous, franchement.
0: Et tu fais bien de le souligner, nous n'avons pas fait un seul interview du week-end, car c'est bel et bien des bénévoles qui ont tenu le micro, et ça je tenais à le souligner très
2: même
0: fortement.
2: Même des étudiantes.
0: Et des étudiantes bénévoles également. Et quoi, ça, c'est plutôt cool.
1: Elle devient
0: régulière
1: de l'antenne.
0: Et ça, je voulais le souligner. Ah, ce sont des bénévoles qui ont tenu le micro. Et bravo à eux. Je vais
2: on
0: leur laisser faire la conclusion.
2: On cite tout le monde hier.
3: Aurélie, la présidente. Madame la présidente.
1: Lily.
3: Et voilà.
1: Vinci qui était
3: avec nous. Le bac de Vinci n'était pas rien, s'il vous plaît. C'était quand même grand, grand et grand. Sandra, qui fut Miss bénévole de Sassonne à la porte,
1: à
3: la traduction.
1: Traductrice précieuse.
3: Tout
1: et
3: à
1: oui,
3: fait. Et qui est motivée aussi. Comme jamais.
1: C'est clair.
3: Et puis, nous avions donc toi déjà, Guillaume Trémolo.
1: Trémolo qui était là aussi. Et aujourd'hui, donc, qu'est-ce qu'on disait? On avait aussi Eliette qui était là aussi pour nous aider à traduire.
4: De rien.
1: Elle a fait sa mission avec brio avec The Orchestra for Now.
4: Ça va manquer maintenant. Qu'est-ce que je vais faire mi-septembre?
1: On te trouvera d'autres endroits, t'inquiète
3: dans
1: pas.
3: D'autres festoches.
1: Et du coup, Gonzalo était là aussi, évidemment.
2: Yes. Et
3: même dans l'ombre, j'ai une pensée pour Juliette qui nous a permis d'avoir une artiste en plateau qu'on n'aurait pas
1: exactement.
3: Dû avoir.
1: Exactement. Et n'oublions pas aussi.
2: Juliette n'est jamais dans l'ombre. Sachez-le.
1: On n'a pas cité non plus Willow aussi.
3: Ouais,
1: qui nous a aidé énormément sur la pendule.
2: On n'a pas cité Simon aussi qui remplit les verres. On n'a pas cité Yo-Yo Man qui construit le site toute la semaine.
3: Oui, c'est vrai.
1: On va citer maintenant les 130 bénévoles avant d'arrêter.
2: Non, mais c'est. On a du mal à lâcher le micro parce que. Il y a vachement d'émotions, c'était un festival magnifique. Moi, c'était un festival qui me correspondait totalement. Trémolo l'a dit tout à l'heure, c'était la suite du rock dans tous ses états. Son suicide par pendaison. par pendaison nous avait fait du mal. Et là, celui-ci qui ressemble un petit peu.
5: Qui ressemblait. Personne n'arrive à parler au passé.
3: Tout
5: à l'heure, Elliot a fait tout un truc sur. Il parlait au présent, il parlait du festival au présent.
3: Ouais.
5: Et bon,
3: c'était beau.
5: En tout cas, merci à tous les artistes aussi.
1: On n'a pas cité aussi les deux derniers sans qui on n'aurait rien pu faire. JC, Deuz.
3: Évidemment,
1: On
3: a fait un peu de
2: parce que, la direction.
1: Quand même, parce que mine de rien,
5: tout installé pour
1: tout
5: que ce soit possible.
1: Technique, tout ça, on ne peut pas le faire, ça. Nous, on n'est pas capable.
2: Non, parce que là, on va les laisser comme ça.
1: On va les laisser, on s'en va manger.
3: Manger, voir des concerts.
1: Exactement.
3: Merci à tout le monde. Merci
5: aux auditeurs.
2: Est-ce qu'on peut rappeler une dernière chose? On a rencontré des gens parce que là, on parle du festival, on parle de nous à la radio, mais on a rencontré des artistes incroyables. Il y a pas si longtemps, il y avait Dead Letter. Maintenant, ça fait des salles énormes. Il y a eu tellement de groupes qu'on a reçus et ils étaient. Et c'est vrai, t'as raison, Damien. Ici, on fait des interviews où c'est pas du copier-coller de questions. On se bouge un peu les fesses. Trémolo prépare les choses un peu plus que moi, je dois le dire. Et ces groupes-là, maintenant, sont devenus énormes. Ils étaient assis sur une chaise en métal.
1: C'est vrai qu'on a vu plein de beaux mondes.
2: Une mauvaise bière. Non, une bonne bière. Et il s'est

0: passait, voilà, il y avait des choses qui se passaient. Là, moi, je mets une petite piécette sur Chess qu'on a eu tout à l'heure, et je mets une petite piécette sur Orchestra for Now, qui était adorable. Mais comme était adorable Dead Letter, comme était adorable plein d'artistes. Et peut-être parce que aussi on les accueille avec le sourire et ça rigole.
1: C'est, et je suis un peu les yeux aussi. On est ça, nous amis auditeurs auditrices, hein, pour vous. En tout cas, on essaye. Je peux vous garantir que systématiquement, je dis bien systématiquement, il y a des remerciements et des accolades une fois que les micros sont posés et qu'ils sont éteints et qu'il y a une pause musicale pour enchaîner un nouvel échange. Donc le mot de la fin, c'est merci. Voilà à l'ensemble de cette et pour cette belle histoire et à vous qui faites cette belle radio.
2: Et en ce qui nous concerne, on se retrouvera pour d'autres aventures.
1: Très vite. Bah ouais, puis votre émission vendredi prochain, on se retrouve. Très mollo mardi aussi.
0: 2h15 du privé. Non.
1: Non.
3: Au revoir, Rocky de Barne.
1: Au revoir, bye bye.
2: Au revoir et à la prochaine. Salut tout le monde.
0: Merci. Et restez branchés sur Principe Actif parce que quoi ? Ici, on vous aime. Allez, ciao.
2: Salut tout le monde.

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0: Non. 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
1: J'aime.

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